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2: J'avais 15 ou 16 ans, c'était la rentrée au lycée. Tu t'es avancé vers moi, t'étais mince, assez grand. Tu m'as dit ton nom, que tu venais d'arriver. Qu'avant t'habitais dans le nord, pas très loin d'Arras. Le nom de la ville ne me disait rien. Je me rappelle de toi, d'une veste délavée, d'un jean un peu crado, cheveux blonds assez longs. En tout cas pour un garçon. Au moment de la sonnerie, tu m'as offert une Lucky. On est resté un peu à la grille, à cloper. J'étais bien. Pour une fois, je me sentais drôle, parce que tu riais. D'ailleurs, tu riais facilement. La main devant la bouche, pour mieux cacher tes dents. Les autres, ils t'appelaient John, et aussi le beatnik, à cause de tes lunettes. Elles étaient rondes et petites. Toi, tu t'en foutais bien. Moi, je me disais, ça y est, j'ai enfin trouvé un allié. On allait souvent chez toi, une cité HLM. Je me souviens d'un lac, de quelques immeubles et des types en jogging qui fumaient sur un banc. Chez toi, ton père y parlait peu. Avec lui, on buvait de la bière et du rosé, acheté chez Lidl, à deux pas de l'appart. On passait des heures dans le canapé bleu tout défoncé. On partageait les écouteurs, Lou Reed, Scheller, Ferré. Presque aucun truc récent. Nick Drake, évidemment. Le salon sentait bizarre, la levure ou le curry. Très souvent des odeurs de friture, c'est ton père qui cuisinait. Je me souviens, il faisait même son pain. Tu habitais au rez-de-chaussée, c'était pas bien grand. Il faisait toujours sombre à cause des rideaux fermés. C'était pas un problème. Nous on aimait bien, et on restait quand même. Pourtant avec ta mère c'était pas la fête, elle criait tout le temps. Toi tu me disais c'est rien, quand t'es là elle se retient. Ses yeux étaient bizarres. Couleur d'huître, vert serpent, on aurait dit qu'elle était folle, toujours un peu ahurie. D'ailleurs, quand j'y repense, elle était vraiment cinglée. Partout sur sa peau, elle avait fait tatouer le nom et le visage de Freddie Mercury. Quand ta mère était là, on se tenait à carreau. Heureusement, la plupart du temps, elle dormait dans la chambre parce que toute la nuit, elle était sortie au Pacific Club avec des amis. Toi, tu savais bien qu'elle n'avait pas d'amis. Tu faisais comme si, d'ailleurs, on n'en parlait pas. Parfois, elle était gentille. Elle venait s'asseoir sur le canapé. Elle était maigre comme toi. Alors, elle me fixait. Moi, je n'aimais pas tellement ça. Elle nous parlait de sa jeunesse. Ton père l'écoutait, il ne disait rien. Il n'avait pas intérêt. Je crois qu'il s'en foutait. Elle racontait toujours la même histoire. La rencontre dans un train avec un chanteur connu dans les années 80. Elle aurait pu le suivre pour de bon. Si ma mémoire est bonne, c'était Yves Simon. Parfois, moi, je lui parlais, mais pas trop longtemps. Un peu comme un défi, aussi pour être poli. Je faisais bien attention, fallait pas dire du mal de Freddie Mercury. Fin juin, on avait presque plus court. On est resté au bord du lac à boire des bières, piquer au père. Je t'ai parlé de mes vacances à côté de Palavas. Tu m'as dit, moi, tu sais, j'ai jamais vu la mer et je sais pas nager. Pourtant, Arras, c'était pas bien loin de la Manche. J'étais allé regarder. Tu m'as dit justement que t'allais sans doute déménager, retourner là-bas. Que ta mère, elle s'en foutait si t'arrêtais l'école. Qu'elle voulait que tu restes avec elle. Mais que toi, tu donnerais cher pour aller à la fac. Que c'était ton truc, les bouquins, la philo, qui t'a trouvé un petit boulot. T'avais pas l'air en forme. J'ai rien dit. J'ai regardé ton front. T'avais un bleu énorme. Deux jours plus tard, ta mère a lancé une cafetière brûlante sur ton père. C'est passé à ça de ton visage. Il y avait des éclats de verre partout. Elle disait que ton père était minable, qu'elle aurait jamais dû avoir de gosse, qu'elle allait se foutre en l'air, se jeter sous un train. Elle a balancé une chaise par la fenêtre, aussi des assiettes, des dictionnaires ou des encyclopédies, tout ce qui lui tombait sous la main. Elle a griffé ton père, à la joue, sur le bras. Toi, ça te faisait rire de me raconter ça. Elle avait dit aussi qu'elle communiquait avec lui, qu'elle voyait son esprit, que jamais il serait devenu pédé s'il l'avait rencontré. Elle parlait bien sûr de Freddie Mercury. Le lendemain, j'ai sonné chez toi, mais personne m'a ouvert. Derrière la porte, ta mère qui hurlait, et la musique à fond. Elle me traitait de pédale, tout ça se mélangeait, les cris, Bohemian Rhapsody. Alors je suis reparti, j'ai traversé la cour, j'ai marché pas longtemps jusqu'à l'abribus. Et tu m'as rattrapé. T'en fais pas, reviens dans 2 jours, le temps qu'elle se calme. Tu m'as dit ça et je suis sûr que si t'avais pu, t'aurais pleuré dans mes bras.

Ensuite, silence radio. À l'époque, on n'avait pas de portable, seulement un fixe, parfois un répondeur, mais là, c'était pas le cas. J'appelais tous les jours, le matin, le soir, ça sonnait dans le vide. Début juillet, avant Palavas, je suis passé devant l'immeuble, devant le numéro 12. Les stores étaient baissés, la sonnette marchait plus. 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
1: L'homme nouveau est le projet musical d'Olivier Raffin, auteur, compositeur, interprète et multi-instrumentiste, savoyard de cœur et indinois d'adoption. Il a eu l'impression de renaître à nouveau suite à la naissance en 2020 de son fils. Le nom était tout trouvé, l'homme nouveau. Après quelques morceaux enregistrés en home studio et la sortie en 2022 d'un premier EP, Les Fous, il récidive le 5 décembre 2025 avec Photographie, son premier album.

enregistré seul, L'Homme Nouveau y joue de tous les instruments. L'album propose 10 titres de chansons rock aux sonorités pop, folk et blues interprétées en français. Le projet de L'Homme Nouveau repose sur l'autonomie artistique, la sensibilité humaine et la recherche d'instantané d'existence. Conçu en totale indépendance durant 9 mois, cet opus reflète une démarche personnelle où Olivier Raffin maîtrise chaque détail.

le fait d'y jouer absolument tous les instruments insuffle aux chansons de l'homme nouveau une authenticité brute et cohérente à l'ensemble. À l'image d'un cliché photographique, chaque titre capture un moment figé, une émotion précise ou un fragment d'histoire. Il s'inscrit dans la continuité de la philosophie de l'homme nouveau, né d'un sentiment de renaissance. L'esprit musical marie l'énergie du rock à la profondeur du blues, la poésie du folk et l'efficacité de la pop.

0: ce soir.
1: L'Homme Nouveau, une œuvre à la fois sincère, intimiste et organique. Il sera en concert au Temps des Noyaux à Bourg-en-Bresse le mercredi 30 septembre 2026. L'Homme Nouveau, c'est l'artiste de la semaine sur Radio B.

0: 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Bonjour à toutes et à tous, bienvenue dans Le Carnet, l'agenda des sorties près de chez nous. Cette semaine, on va aller en concert rock, garage et punk, découvrir le petit festival de toutes les musiques, fêter l'eau et explorer le monde des dinosaures. Le Saint-Antoine à Mâcon nous attend pour des concerts gratuits. Le vendredi 25 septembre, place aux Clermontois de Kitty's Nightmare et leur rock garage. Et le dimanche 27 septembre, retrouvez le Garage Punk et Droll Genius des Lyonnais des Cocksuckers. Les concerts gratuits, c'est le vendredi 25 septembre à 20h45 et le dimanche 27 septembre à 20h30 au Saint-Antoine de Mâcon. Du vendredi 25 au dimanche 27 septembre, le festival Le Cri des Papillons revient à Jujurieux. Pour nous en parler, on accueille tout de suite au téléphone Paul Bondrel, président de l'association. Bonjour Paul.
1: Bonjour Charlotte.
0: Pour commencer, vous nous présentez l'association ?
1: L'association, elle porte le festival du même nom, Le Cri des Papillons à Jujurieux, et on fête cette année donc notre 6e édition, festival de musique, avec deux soirées de spectacles, de concerts et des événements gratuits dans tout le village.
0: Donc vous nous proposez deux jours de concerts, quels sont les artistes présents ?
1: Alors cette année, on a pensé vraiment la programmation comme un parcours pour les gens qui viennent nous voir deux soirs. Après, on peut venir un seul soir, mais les deux, c'est mieux. Et on commence en douceur le vendredi avec Zachary. Zachary, c'est un musicien extraordinaire, mais qui fait pas que de la musique, il est aussi vidéaste. Et il avait envie de bousculer un peu son disque, il s'ennuyait à le jouer de manière classique, et il propose un solo vidéo où il joue avec lui-même, il joue avec la vidéo, il joue avec la musique. Et il interroge la question d'artiste, de vedette. Alors il va convoquer des figures comme George Michael, Mike Brandt, Elton John, et puis se questionner, essayer de dire « Mais pourquoi je suis devenu artiste ?» et le nom de son spectacle, qu'est-ce que je vais pouvoir bien leur dire ? Et ensuite, on aura Erotic Market. Erotic Market, c'est un répertoire plutôt R&B et hip-hop il y a un peu plus de 10 ans. Et puis, Marine Pellegrini, qui se cache derrière Erotic Market, a réécrit ses morceaux pour un quartet à cordes, quelque chose de beaucoup plus apaisé. Du coup, il y a une espèce de confrontation entre l'énergie du hip-hop et puis le frisson du quatuor à cordes. Ça faisait longtemps qu'on rêvait de programmer Erotic Market dans notre chapelle, puisqu'on se dit qu'il y a tout pour avoir un son et une ambiance extra. Et le samedi, on va être un peu plus festif, on commence avec Indawa. Chaque année, on aime bien avoir un ou une jeune artiste, essayer de donner une place à un projet qui se lance. Et cette année, c'est Indawa. Allez écouter sur YouTube, en quelques notes, vous allez comprendre, c'est une voix soul incroyable. Ça donne des frissons, pareil, on se dit que c'est idéal pour notre petite chapelle. Et enfin, on finira en grosse fête avec le Skokane Brass Band. Alors là, il y a du monde sur scène. Brass Band de la Nouvelle-Orléans, avec tout le côté festif qui va avec, mais avec une touche très Frenchy, avec une écriture qui n'est pas tout à fait celle des Américains, et puis des influences, notamment du Togo, puisqu'ils ont fait dernièrement un voyage au Togo. Et là, ils nous reviennent d'une tournée en Colombie, donc ils vont être fin chaud pour la soirée.
0: Et le dimanche, la journée est un peu différente.
1: C'est ça, le dimanche, on avait lancé l'an dernier l'idée d'une balade musicale, et puis ça a plus que fonctionné, les spectateurs étaient présents en nombre, donc on a décidé de reprendre la formule avec le club randonnée le CRPJ de Jujurieux, et de proposer une nouvelle randonnée. Alors randonnée, c'est une grande balade de 3-4 km. On va découvrir un peu de musique, et puis on finira l'espace culturel par un repas partagé, donc tout le monde peut amener son pique-nique, son petit repas, et venir le partager en musique pour clôturer le festival.
0: Et vous mettez l'accent sur l'engagement local.
1: Alors sur le local, évidemment, on essaye de programmer donc des artistes dans un rayon, soit en Rhône-Alpes, soit dans un rayon de 100 km. Et sur le côté local, on travaille aussi avec les associations du village, donc le CRPJ pour la randonnée, la bibliothèque de Juju, dans laquelle on propose un spectacle pour les minus, pour les moins de 5 ans. Ça avait cartonné l'an dernier. Cette année, on était parti pour une représentation, on en a finalement deux tellement il y a de monde. Et petite animation au cœur du village le samedi midi, enfin voilà, d'essayer de proposer du gratuit. Enfin voilà, le principe du festival, c'est vraiment ça, c'est de se servir de la musique pour créer des connexions entre les habitants locaux, les gens qu'il y a autour, et puis voilà, de relier les gens par la musique.
0: Et est-ce qu'il faut réserver ces places ?
1: Alors, on essaye d'avoir une politique tarifaire la plus basse possible, on ne pourra pas mieux, c'est-à-dire que chez nous, c'est 10 euros de concert pour chaque soir. en pré-vente. Et sur place, c'est 12 euros. Donc, vous n'êtes pas obligé de réserver, il y a encore un peu de place. Mais par contre, bah, vous gagnez le premier verre en commandant votre place à l'avance. Et il faut également commander son repas. Et pour ça, il suffit de prendre votre place sur notre Hello Asso et commander votre repas à la suite directement sur le site.
0: Et pour la balade ?
1: Et pour la balade, pas de réservation. Il suffit de venir à 11h45, place de l'hôtel de ville à Jugerieux. Vous ne pouvez pas nous manquer. On attend que tout le monde se regroupe et on y va.
0: Pour finir, est-ce que vous avez un petit message pour nos auditeurs ?
1: Eh bien, si vous êtes déjà venu au Cri des Papillons, revenez et puis surtout invitez vos amis. Puis si vous n'êtes jamais venu, ben venez. Il n'y a pas besoin de connaître vraiment la programmation. Nous, c'est vraiment une invitation. Faites-nous confiance. Venez vous installer, partagez un bon moment. Et puis, on en est certain, vous allez découvrir quelque chose.
0: Merci, Paul.
1: Eh bien, merci à vous, avec plaisir.
0: Je rappelle les dates. Le festival Le Cri des Papillons, c'est du vendredi 25 au dimanche 27 septembre à Jugerieux. L'entrée est à 10 euros la journée en pré-vente et 12 euros sur place. Et c'est gratuit pour les moins de 18 ans. Plus d'informations sur leur page Facebook et Hello Asso, Le Cri des Papillons. Le samedi 26 septembre, direction Pérona pour l'eau en fête, le rendez-vous de l'eau sur notre territoire. Plusieurs animations sont proposées. Ne manquez pas la conférence « L'eau, un bien commun sous pression » de Simon Porcher, économiste, professeur des universités et co-directeur de l'Institut de l'économie de l'eau. Sécheresse, inondation, pollution, partage de la ressource, comment repenser notre rapport à l'eau ? On décrypte les défis d'aujourd'hui et les pistes concrètes pour construire une gestion plus durable. Une séance de dédicace est proposée après la conférence. Participez à la balade commentée « La forêt et l'eau » en compagnie d'un agent de l'Office national des forêts. Partez à la découverte de la forêt domaniale de la Réna et des liens étroits qu'elle entretient avec l'eau. De la gestion forestière aux mares riches en biodiversité, en passant par la ligne de partage des eaux, cette visite commentée nous dévoile le rôle essentiel des milieux forestiers dans la préservation de cette ressource vitale. Assister à la déambulation ludique autour de l'eau. Au cours d'une balade conviviale et participative, découvrez les cycles de l'eau, l'impact des activités humaines et du changement climatique, ainsi que les solutions pour la préserver. Essayez l'escape game « Construire le monde de demain ». Relevez une série de défis autour des éco-gestes du quotidien avec énigmes, quiz et jeux collaboratifs pour découvrir des solutions concrètes en faveur de la transition écologique. Et toute la journée, explorez le forum de l'eau. L'eau du robinet est-elle aussi sûre que l'eau en bouteille ? Peut-on manquer d'eau dans notre territoire ? Comment l'eau arrive-t-elle jusqu'à notre robinet ? À quoi correspond le prix de l'eau ? Rencontrez les acteurs du territoire, échangez avec eux et découvrez les réponses à ces questions qui concernent notre quotidien. L'eau en fête, c'est le samedi 26 septembre, de 10h à 16h30, à la salle de la Rotonde de Pérona. C'est gratuit, mais il faut s'inscrire aux animations. Plus d'informations et inscriptions sur leur site ressouze-affluent.fr. Les samedis 26 et dimanche 27 septembre, on retourne 100 millions d'années en arrière avec l'exposition « Dinosaures, le voyage de Bumpy ». Pour nous en parler, on appelle tout de suite Ralph Falk, directeur de la tournée. Bonjour Ralph.
2: Bonjour.
0: Vous proposez une exposition immersive itinérante dédiée aux dinosaures avec des créatures en animatronique qui semblent presque vivantes. On a l'habitude de découvrir les dinosaures à travers les fossiles dans les musées. Qu'est-ce que cette approche plus vivante change en termes d'émotion et d'immersion pour le public ?
2: Chez nous, le maître mot du spectacle, c'est « venez apprendre tout en vous amusant ». Donc on va apprendre beaucoup de choses dans le spectacle et aussi dans le musée, puisqu'on a le musée. Et on a les fossiles, donc pour mieux comprendre l'immersion, on peut décortiquer un petit peu tout ça en trois pièces différentes, bien distinctes. La première est consacrée uniquement aux fossiles et aux dinosaures. La seconde est consacrée aux animaux de l'ère glaciaire, comme le mammouth ou le tigre à dents de sabre. Et la troisième partie du musée, la troisième pièce, elle, c'est vraiment le spectacle et les dinosaures avec les robots animatroniques. Donc il y a plus de 100 créatures à découvrir entre les fossiles, les animaux de l'ère glaciaire et les dinosaures. Et bien sûr, la grande majorité des dinosaures sont robotisés.
0: Avec ce réalisme, certaines créatures peuvent paraître un peu impressionnantes. Comment les enfants réagissent-ils généralement ?
2: C'est vrai qu'on a adapté le musée pour tous, hein, donc pour les plus petits comme pour les plus grands. Alors la partie musée, c'est un peu plus pour les plus grands spectateurs, on va dire, puisqu'on a quand même les plus grands robots animatroniques d'Europe qui mesurent 16 mètres de long sur 5 mètres de haut. C'est quand même vraiment impressionnant. Donc on ne les met pas à l'entrée du musée, on les met dans la dernière partie du musée et tout au début pour les enfants, justement pour les adapter au fur et à mesure à l'ambiance jungle, à l'ambiance dinosaure. On va mettre des petits fossiles, des petits dinosaures, des personnages assez sympas. Les enfants pourront interagir avec eux, parler avec eux, leur poser des questions, ils pourront les caresser, se faire des photos ou des vidéos avec eux. Donc ça met les enfants dans l'ambiance et à la fin, progressivement, on arrive dans la partie spectacle où là, il y a vraiment les gros dinosaures qui sont impressionnants, mais pas que, puisqu'on a la vedette, la mascotte de notre spectacle, qui est Bumpy, un jeune ankylosaure.
0: Et justement, c'est qui Bumpy ?
2: C'est une création originale, donc c'est aussi une marque déposée. C'est un personnage, tout un univers autour de Bumpy. Alors Bumpy, lui, c'est pas un robot comme les autres, c'est un robot qui était consacré normalement pour l'armée, pour faire du déminage. Nous, on a pris ce robot, on l'a habillé, on l'a costumé, on a créé un dinosaure presque vivant avec. Alors ce petit dinosaure qui est très jeune, c'est un jeune ankylosaure. Et pendant le spectacle, on va découvrir Bumpy avec des effets sonores, de la lumière, de la musique, de la fumée. Il y a une ambiance un petit peu magique dans le spectacle. Bumpy va aller voir les enfants, va se faire caresser, faire des photos avec eux, bien sûr. Et aussi, il y a la partie pédagogique. On apprend aux enfants et au public, pendant le spectacle, à quelle époque a vécu le ankylosaure sur notre planète. Et bien sûr, tout au long de notre aventure, il y a un fil conducteur qui va nous amener à découvrir que Bumpy va rechercher sa maman et le public va l'aider à la retrouver. Donc on va tomber face à face avec le grand T-Rex, le Carnotaur ou le Ceratosaurus et puis encore quelques autres dinosaures, mais je garde un peu de surprise.
0: Et on peut aussi rencontrer des personnages connus.
2: Oui, bien sûr. Dans la partie air glaciaire du musée, justement pour les plus petits, pour les plus fans de dessins animés, on pourra retrouver Scrat, Sid, Butch et Manny, les personnages de votre dessin animé L'Âge de Glace.
0: Et vous, en tant que passionné et directeur de la tournée, est-ce qu'il y a un dinosaure que vous aimez particulièrement ?
2: À présent, c'est vrai que j'ai toujours eu un faible pour le Giganotosaurus. On a la chance de l'avoir au musée en taille réelle, donc il fait 16 mètres de long sur 5 mètres de haut. Il est entièrement robotisé, il fait partie des deux plus grands robots animatroniques d'Europe. Et maintenant, c'est vrai qu'on a un petit pincement au cœur quand on voit Bumpy parce qu'il est tellement sympa. Donc le cœur chavire entre les deux.
0: Vous avez un petit message pour nos auditeurs ?
2: Eh bien, le message, c'est venez apprendre en vous amusant et soyez au rendez-vous avec Bumpy. Bumpy vous attend pour le spectacle.
0: Merci Ralph.
2: Merci à vous.
0: Je rappelle les dates. L'exposition Dinosaure, le voyage de Bumpy, c'est les samedis 26 et dimanche 27 septembre à Interexpo à Bourg-en-Bresse. L'entrée est à 14 € pour les adultes et 12 € de 2 à 12 ans. Plus d'informations sur spectacle-dinosaure-au-pluriel.com. Merci d'avoir écouté Le Carnet. Si vous voulez qu'on parle de votre événement à l'antenne, n'hésitez pas à nous contacter au 04 69 19 55 27 et à l'adresse développement@radio-b.fr. On se retrouve bientôt pour de nouvelles idées sorties. 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

0: Bonjour les auditrices et auditeurs et bienvenue sur les ondes de Radio B. Le Centre d'information sur le droit des femmes et des familles est de retour et vous présente ses actualités. Je suis Claudine Allobos, coordinatrice du service emploi du CIDFF de l'Ain et je vais aujourd'hui interviewer Nora Lavenir, qui est médiatrice familiale au sein de l'association.
1: Merci Claudina.
0: Merci à toi d'avoir accepté l'invitation. Ça y est, l'équipe est au complet. Et je vais te poser des questions afin que les auditeurs découvrent ou redécouvrent le service de médiation familiale. La première des questions, c'est quoi la médiation familiale ?
1: Alors la médiation familiale, c'est un espace dans lequel des personnes dans le cadre de la famille sont en conflit et peuvent se retrouver dans un espace neutre pour pouvoir échanger et essayer de s'écouter autrement et trouver des solutions concrètes par rapport à leurs problématiques. Donc le rôle du médiateur, c'est d'être un accompagnateur neutre et impartial qui va écouter les personnes et permettre de faciliter le dialogue et voilà, les accompagner dans la recherche de leurs solutions par rapport à leur situation. Parce que nous, on part du principe que c'est eux qui savent et c'est eux qui peuvent trouver des solutions qui sont les plus adaptées pour eux.
0: Et quel type de situation tu peux rencontrer ?
1: Alors majoritairement ça va être des situations de séparation, l'organisation de la résidence des enfants, ce genre de choses, mais c'est aussi plus varié que ça la médiation, c'est aussi la médiation de fratrie, la médiation aidant-aidé, la médiation parent-ado, la médiation successorale, c'est assez varié.
0: C'est vrai qu'on n'y pense pas. Hein. On pense tout de suite séparation, mais ça peut être assez vaste. Et ce qu'on voit beaucoup, la population vieillissant, c'est aidant-aider. Beaucoup, hein, nous, pour les femmes qu'on rencontre, je trouve.
1: C'est un métier qui est assez jeune, la médiation familiale en soi. Elle est vraiment pratiquée en France depuis une trentaine d'années, mais c'est vrai qu'elle est assez peu connue. Et ça se développe de plus en plus et ça, ça s'élargit, ça se varie de plus en plus.
0: Ouais. Comment ça se passe concrètement, la médiation ?
1: Alors, pour vous expliquer simplement le processus, donc, on fait d'abord un entretien individuel d'information où les personnes peuvent nous poser leurs problématiques, ce qu'ils souhaitent à travers la médiation. Nous, on leur explique un petit peu comment ça se passe, les valeurs de la médiation, voilà, les situations qui sont adaptées, d'autres qui peuvent être pas adaptées, par exemple quand il y a de la violence ou ce genre de choses. Et après, du coup, c'est des entretiens qui sont communs, là, qui sont d'une heure et demie, deux heures, alors que le premier entretien est plus court et gratuit. Et c'est des processus qui sont assez courts en moyenne, en entretien commun, c'est entre 3 et 6 entretiens. Voilà, après comment ça avance. En fait, nous, on fait toujours en fonction des personnes.
0: Ça marche ?
1: Ben oui, ça marche. Ça marche, on le voit. On a de plus en plus de JAF qui vont proposer la médiation aux personnes. Ça se développe de plus en plus dans l'association. On voit vraiment que c'est quelque chose qui fonctionne parce que c'est basé sur des valeurs, un code de déontologie. Des principes déontologiques qui sont la neutralité, l'impartialité, la confidentialité. C'est très important pour nous et nous, on fait très attention à ça.
0: Qu'est-ce qui peut être difficile finalement pour les personnes ?
1: Ah bah le plus difficile, c'est de se retrouver en face de l'autre avec qui on est en conflit. Ça demande, alors c'est un processus qui est volontaire aussi, ça demande un effort de se retrouver face à l'autre, d'être prêt en fait à pouvoir chercher des solutions ensemble et aussi exprimer certaines choses. En médiation, on laisse aussi beaucoup la place aux émotions, à comment les personnes se sentent, comment elles perçoivent la situation, voilà leur vécu aussi. Donc c'est pour ça que c'est pas forcément toujours adapté. Par exemple, si pour les médiations de séparation, si la séparation est trop proche, nous on parle beaucoup du temps de la médiation. Il faut parfois un petit peu du temps parce qu'il faut pouvoir être prêt à venir avec de la bonne volonté et voilà, à s'engager dans le processus.
0: Tu parles de processus, donc finalement il doit y avoir plusieurs étapes. Tu parles de durée, de temps de la médiation et quelles sont les étapes, je dirais, classiques ?
1: Alors c'est vraiment séparé. D'abord il y a l'entretien donc d'information et individuel. Donc, et après, du coup, c'est des entretiens communs. Après, par exemple, il y a la possibilité pour ceux qui le souhaitent de faire une convention parentale. Donc, c'est-à-dire que sur les deux parents, sur les choses sur lesquelles ils sont mis d'accord, c'est possible de les mettre dans une convention et les personnes l'envoient au JAF pour qu'elle soit homologuée par le juge. Donc, c'est beaucoup plus rapide, c'est entre 1 et 4 mois en moyenne, que voilà, de passer par une procédure judiciaire. Et la médiation permet aussi, du coup, de trouver des solutions qui sont beaucoup plus durables parce que les personnes ont plus le temps de parler, de voir quelles sont des difficultés, d'arriver à penser aussi un peu en dehors de la boîte, de voir d'autres choses, d'essayer aussi des choses. Donc ça permet d'avoir des solutions qui s'ancrent beaucoup plus sur la durée.
0: Et tu parlais tout à l'heure de l'entretien qui est gratuit, donc par conséquent le reste est payant, est-ce que c'est cher ?
1: Non, non, non, c'est une sorte de reste à charge aux personnes, parce que nous, en médiation familiale, donc on est soutenu par la CAF, par le ministère de la Justice, et ici dans l'Ain, par la MSA. Donc, c'est en fonction des revenus des personnes. Donc voilà, une personne qui va être, par exemple, au RSA va payer que 2 euros. Pour quelqu'un qui a 2000 euros de salaire, par exemple, ce sera autour des 10 euros. Voilà, ça reste raisonnable par rapport à, parce que nous, on est en association, donc on est en conventionnel, alors qu'il y a des médiateurs qui sont en libéraux, par exemple. Là, ce n'est pas le même prix.
0: D'accord. Et du coup, c'est finalement assez symbolique. Le reste à charge, là, enfin, ça reste assez raisonnable finalement quand on regarde.
1: Ça reste très raisonnable. Après, voilà, on peut le voir comme le fait que les personnes accordent de l'importance aussi à ce qui se passe, à ce qu'ils mettent dans la médiation.
0: Très bien, super. Bah, on en sait plus. Et pour conclure, comment on peut faire pour mettre en place une médiation ou avoir plus d'informations?
1: Oh bah vous pouvez vous renseigner sur Internet, sur le site de la CAF, par exemple. Il explique très bien ce qu'est la médiation. Vous pouvez regarder du coup les listes de médiateurs dans votre région, les associations qui le proposent. Voilà, il y a de plus en plus d'associations qui proposent la médiation. C'est assez simple de se renseigner, après de trouver le médiateur qui vous convient.
0: Bon, super. Bah, écoute, je te remercie. Puis je dis aux auditeurs intéressés, soit de nous contacter au standard du CIDFF. Et sinon, je vous dis au mois prochain.
1: Merci beaucoup.
0: Merci. 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

L'homme nouveau est le projet musical d'Olivier Raffin, auteur, compositeur, interprète et multi-instrumentiste, savoyard de cœur et indinois d'adoption. Il a eu l'impression de renaître à nouveau suite à la naissance en 2020 de son fils. Le nom était tout trouvé, l'homme nouveau. Après quelques morceaux enregistrés en home studio et la sortie en 2022 d'un premier EP, Les Fous, il récidive le 5 décembre 2025 avec Photographie, son premier album.

0: enregistré seul, L'Homme Nouveau y joue de tous les instruments. L'album propose 10 titres de chansons rock aux sonorités pop, folk et blues interprétées en français. Le projet de L'Homme Nouveau repose sur l'autonomie artistique, la sensibilité humaine et la recherche d'instantané d'existence. Conçu en totale indépendance durant 9 mois, cet opus reflète une démarche personnelle où Olivier Raffin maîtrise chaque détail.
1: La

le fait d'y jouer absolument tous les instruments insuffle aux chansons de l'homme nouveau une authenticité brute et cohérente à l'ensemble. À l'image d'un cliché photographique, chaque titre capture un moment figé, une émotion précise ou un fragment d'histoire. Il s'inscrit dans la continuité de la philosophie de l'homme nouveau, né d'un sentiment de renaissance. L'esprit musical marie l'énergie du rock à la profondeur du blues, la poésie du folk et l'efficacité de la pop.

L'Homme Nouveau, une œuvre à la fois sincère, intimiste et organique. Il sera en concert au Temps des Noyaux à Bourg-en-Bresse le mercredi 30 septembre 2026. L'Homme Nouveau, c'est l'artiste de la semaine sur Radio B.

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Ouais, quelque chose se prépare, personne ne peut le nier. Je lance ce troisième album dans un contexte encore plus merdique que le précédent. Non, vraiment rien n'a changé, monsieur le président, et c'était prévisible.

0: 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Bonjour à toutes et à tous, bienvenue dans Le Carnet, l'agenda des sorties près de chez nous. Cette semaine, on va aller en concert rock, garage et punk, découvrir le petit festival de toutes les musiques, fêter l'eau et explorer le monde des dinosaures. Le Saint-Antoine à Mâcon nous attend pour des concerts gratuits. Le vendredi 25 septembre, place aux Clermontois de Kitty's Nightmare et leur rock garage. Et le dimanche 27 septembre, retrouvez le garage punk et Droll Genius des Lyonnais des Cocksuckers. Les concerts gratuits, c'est le vendredi 25 septembre à 20h45 et le dimanche 27 septembre à 20h30 au Saint-Antoine de Mâcon. Du vendredi 25 au dimanche 27 septembre, le festival Le Cri des Papillons revient à Jujurieux. Pour nous en parler, on accueille tout de suite au téléphone Paul Bondrel, président de l'association. Bonjour Paul.
1: Bonjour Charlotte.
0: Pour commencer, vous nous présentez l'association ?
1: L'association, elle porte le festival du même nom, Le Cri des Papillons à Jujurieux, et on fête cette année donc notre 6e édition, festival de musique, avec deux soirées de spectacles, de concerts et des événements gratuits dans tout le village.
0: Donc vous nous proposez deux jours de concerts, quels sont les artistes présents ?
1: Alors cette année, on a pensé vraiment la programmation comme un parcours pour les gens qui viennent nous voir deux soirs. Après, on peut venir un seul soir, mais les deux, c'est mieux. Et on commence en douceur le vendredi avec Zachary. Zachary, c'est un musicien extraordinaire, mais qui fait pas que de la musique, il est aussi vidéaste. Et il avait envie de bousculer un peu son disque, qui s'ennuyait à le jouer de manière classique. Et il propose un solo vidéo où il joue avec lui-même, il joue avec la vidéo, il joue avec la musique. Et il interroge la question d'artistes, de vedettes. Alors il va convoquer des figures comme George Michael, Mike Brandt, Elton John, et puis se questionner, essayer de dire « Mais pourquoi je suis devenu artiste ?» et le nom de son spectacle, qu'est-ce que je vais pouvoir bien leur dire ? Et ensuite, on aura Erotic Market. Erotic Market, c'est un répertoire plutôt R&B et hip-hop il y a un peu plus de 10 ans. Et puis, Marine Pellegrini, qui se cache derrière Erotic Market, a réécrit ses morceaux pour un quartet à cordes, quelque chose de beaucoup plus apaisé. Du coup, il y a une espèce de confrontation entre l'énergie du hip-hop et puis le frisson du quatuor à cordes. Ça faisait longtemps qu'on rêvait de programmer Erotic Market dans notre chapelle, puisqu'on se dit qu'il y a tout pour avoir un son et une ambiance extra. Et le samedi, on va être un peu plus festif, on commence avec Indawa. Chaque année, on aime bien avoir un ou une jeune artiste, essayer de donner une place à un projet qui se lance. Et cette année, c'est Indawa. Allez écouter sur YouTube, en quelques notes, vous allez comprendre, c'est une voix soul incroyable. Ça donne des frissons, pareil, on se dit que c'est idéal pour notre petite chapelle. Et enfin, on finira en grosse fête avec le Skokane Brass Band. Alors là, il y a du monde sur scène. Brass Band de la Nouvelle-Orléans, avec tout le côté festif qui va avec, mais avec une touche très Frenchy, avec une écriture qui n'est pas tout à fait celle des Américains, et puis des influences, notamment du Togo, puisqu'ils ont fait dernièrement un voyage au Togo. Et là, ils nous reviennent d'une tournée en Colombie, donc ils vont être fin chaud pour la soirée.
0: Et le dimanche, la journée est un peu différente.
1: C'est ça, le dimanche, on avait lancé l'an dernier l'idée d'une balade musicale, et puis ça a plus que fonctionné, les spectateurs étaient présents en nombre, donc on a décidé de reprendre la formule avec le club randonnée, le CRPJ de Jujurieux, et de proposer une nouvelle randonnée. Alors randonnée, c'est une grande balade de 3-4 km. On va découvrir un peu de musique, et puis on finira l'espace culturel par un repas partagé, donc tout le monde peut amener son pique-nique, son petit repas, et venir le partager en musique pour clôturer le festival.
0: Et vous mettez l'accent sur l'engagement local.
1: Alors sur le local, évidemment, on essaye de programmer donc des artistes dans un rayon, soit en Rhône-Alpes, soit dans un rayon de 100 km. Et sur le côté local, on travaille aussi avec les associations du village, donc le CRPJ pour la randonnée, la bibliothèque de Juju, dans laquelle on propose un spectacle pour les minus, pour les moins de 5 ans. Ça avait cartonné l'an dernier. Cette année, on était parti pour une représentation. On en a finalement deux, tellement il y a de monde. Et petite animation au cœur du village le samedi midi. Enfin voilà, d'essayer de proposer du gratuit. Enfin voilà, le principe du festival, c'est vraiment ça, c'est de se servir de la musique pour créer des connexions entre les habitants locaux, les gens qu'il y a autour, et puis voilà, de relier les gens par la musique.
0: Et est-ce qu'il faut réserver ces places ?
1: Alors, on essaye d'avoir une politique tarifaire la plus basse possible, on ne pourra pas mieux, c'est-à-dire que chez nous, c'est 10 euros de concert pour chaque soir. en pré-vente. Et sur place, c'est 12 euros. Donc, vous n'êtes pas obligé de réserver, il y a encore un peu de place. Mais par contre, bah, vous gagnez le premier verre en commandant votre place à l'avance. Et il faut également commander son repas. Et pour ça, il suffit de prendre votre place sur notre Hello Asso et commander votre repas à la suite directement sur le site.
0: Et pour la balade ?
1: Et pour la balade, pas de réservation, il suffit de venir à 11h45, place de l'hôtel de ville à Jugerieux. Vous ne pouvez pas nous manquer, on attend que tout le monde se regroupe et on y va.
0: Pour finir, est-ce que vous avez un petit message pour nos auditeurs ?
1: Eh bien, si vous êtes déjà venu au Cri des Papillons, revenez et puis surtout invitez vos amis. Puis si vous n'êtes jamais venu, ben venez. Il n'y a pas besoin de connaître vraiment la programmation, nous c'est vraiment une invitation, faites-nous confiance, venez vous installer, partagez un bon moment et puis on en est certain, vous allez découvrir quelque chose.
0: Merci Paul.
1: Eh ben merci à vous, avec plaisir.
0: Je rappelle les dates, le festival Le Cri des Papillons, c'est du vendredi 25 au dimanche 27 septembre à Jugerieux. L'entrée est à 10 euros la journée en pré-vente et 12 euros sur place et c'est gratuit pour les moins de 18 ans. Plus d'informations sur leur page Facebook et Hello Asso, le cri des papillons. Le samedi 26 septembre, direction Perona pour l'eau en fête, le rendez-vous de l'eau sur notre territoire. Plusieurs animations sont proposées. Ne manquez pas la conférence « L'eau, un bien commun sous pression » de Simon Porcher, économiste, professeur des universités et co-directeur de l'Institut de l'économie de l'eau. Sécheresse, inondation, pollution, partage de la ressource, comment repenser notre rapport à l'eau ? On décrypte les défis d'aujourd'hui et les pistes concrètes pour construire une gestion plus durable. Une séance de dédicace est proposée après la conférence. Participez à la balade commentée « La forêt et l'eau » en compagnie d'un agent de l'Office national des forêts, partez à la découverte de la forêt domaniale de la Réna et des liens étroits qu'elle entretient avec l'eau. De la gestion forestière aux mares riches en biodiversité, en passant par la ligne de partage des eaux, cette visite commentée nous dévoile le rôle essentiel des milieux forestiers dans la préservation de cette ressource vitale. Assister à la déambulation ludique autour de l'eau. Au cours d'une balade conviviale et participative, découvrez les cycles de l'eau, l'impact des activités humaines et du changement climatique, ainsi que les solutions pour la préserver. Essayez l'escape game « Construire le monde de demain ». Relevez une série de défis autour des éco-gestes du quotidien avec énigmes, quiz et jeux collaboratifs pour découvrir des solutions concrètes en faveur de la transition écologique. Et toute la journée, explorez le forum de l'eau. L'eau du robinet est-elle aussi sûre que l'eau en bouteille ? Peut-on manquer d'eau dans notre territoire ? Comment l'eau arrive-t-elle jusqu'à notre robinet ? À quoi correspond le prix de l'eau ? Rencontrez les acteurs du territoire, échangez avec eux et découvrez les réponses à ces questions qui concernent notre quotidien. L'eau en fête, c'est le samedi 26 septembre, de 10h à 16h30, à la salle de la Rotonde de Perona. C'est gratuit, mais il faut s'inscrire aux animations. Plus d'informations et inscriptions sur leur site ressouze-affluent.fr. Les samedis 26 et dimanche 27 septembre, on retourne 100 millions d'années en arrière avec l'exposition « Dinosaures, le voyage de Bumpy ». Pour nous en parler, on appelle tout de suite Ralph Falk, directeur de la tournée. Bonjour Ralph.
2: Bonjour.
0: Vous proposez une exposition immersive itinérante dédiée aux dinosaures avec des créatures en animatronique qui semblent presque vivantes. On a l'habitude de découvrir les dinosaures à travers les fossiles dans les musées. Qu'est-ce que cette approche plus vivante change en termes d'émotion et d'immersion pour le public ?
2: Chez nous, le maître mot du spectacle, c'est « venez apprendre tout en vous amusant ». Donc on va apprendre beaucoup de choses dans le spectacle et aussi dans le musée, puisqu'on a le musée. Et on a les fossiles, donc pour mieux comprendre l'immersion, on peut décortiquer un petit peu tout ça en trois pièces différentes, bien distinctes. La première est consacrée uniquement aux fossiles et aux dinosaures. La seconde est consacrée aux animaux de l'ère glaciaire, comme le mammouth ou le tigre à dents de sabre. Et la troisième partie du musée, la troisième pièce, elle, c'est vraiment le spectacle et les dinosaures avec les robots animatroniques. Donc il y a plus de 100 créatures à découvrir entre les fossiles, les animaux de l'ère glaciaire et les dinosaures. Et bien sûr, la grande majorité des dinosaures sont robotisés.
0: Avec ce réalisme, certaines créatures peuvent paraître un peu impressionnantes. Comment les enfants réagissent-ils généralement ?
2: C'est vrai que on a adapté le musée pour tous, hein, donc pour les plus petits comme pour les plus grands. Alors la partie musée, c'est un peu plus pour les plus grands spectateurs, on va dire, puisqu'on a quand même les plus grands robots animatroniques d'Europe qui mesure 16 mètres de long sur 5 mètres de haut. C'est quand même vraiment impressionnant. Donc on ne les met pas à l'entrée du musée, on les met dans la dernière partie du musée et tout au début pour les enfants, justement pour les adapter au fur et à mesure à l'ambiance jungle, à l'ambiance dinosaure. On va mettre des petits fossiles, des petits dinosaures, des personnages assez sympas. Les enfants pourront interagir avec eux, parler avec eux, leur poser des questions. Ils pourront les caresser, se faire des photos ou des vidéos avec eux. Donc ça met les enfants dans l'ambiance et à la fin, progressivement, on arrive dans la partie spectacle où là, il y a vraiment les gros dinosaures qui sont impressionnants, mais pas que, puisque on a la vedette, la mascotte de notre spectacle, qui est Bumpy, un jeune ankylosaure.
0: Et justement, c'est qui Bumpy ?
2: C'est une création originale, donc c'est aussi une marque déposée. C'est un personnage, tout un univers autour de Bumpy. Alors Bumpy, lui, c'est pas un robot comme les autres. C'est un robot qui était consacré normalement pour l'armée, pour faire du déminage. Nous, on a pris ce robot, on l'a habillé, on l'a costumé, on a créé un dinosaure presque vivant avec. Alors ce petit dinosaure qui est très jeune, c'est un jeune ankylosaure. Et pendant le spectacle, on va découvrir Bumpy avec des effets sonores, de la lumière, de la musique, de la fumée. Il y a une ambiance un petit peu magique dans le spectacle. Bumpy va aller voir les enfants, va se faire caresser, faire des photos avec eux, bien sûr. Et aussi, il y a la partie pédagogique. On apprend aux enfants et au public, pendant le spectacle, à quelle époque a vécu le ankylosaure sur notre planète. Et bien sûr, tout au long de notre aventure, il y a un fil conducteur qui va nous amener à découvrir que Bumpy va rechercher sa maman et le public va l'aider à la retrouver. Donc, on va tomber face à face avec le grand T-Rex, le Carnotaur ou le Ceratosaurus. Et puis, encore quelques autres dinosaures, mais je garde un peu de surprise.
0: Et on peut aussi rencontrer des personnages connus.
2: Oui, bien sûr. Dans la partie air glaciaire du musée, justement pour les plus petits, pour les plus fans de dessins animés, on pourra retrouver Scrat, Sid, Butch et Manny, les personnages de votre dessin animé L'Âge de Glace.
0: Et vous, en tant que passionné et directeur de la tournée, est-ce qu'il y a un dinosaure que vous aimez particulièrement ?
2: À présent, c'est vrai que j'ai toujours eu un faible pour le Giganotosaurus. On a la chance de l'avoir au musée en taille réelle, donc il fait 16 mètres de long sur 5 mètres de haut. Il est entièrement robotisé, il fait partie des deux plus grands robots animatroniques d'Europe. Et maintenant, c'est vrai qu'on a un petit pincement au cœur quand on voit Bumpy parce qu'il est tellement sympa. Donc le cœur chavire entre les deux.
0: Vous avez un petit message pour nos auditeurs ?
2: Eh bien, le message, c'est venez apprendre en vous amusant et soyez au rendez-vous avec Bumpy. Bumpy vous attend pour le spectacle.
0: Merci Ralph.
2: Merci à vous.
0: Je rappelle les dates. L'exposition Dinosaure, le voyage de Bumpy, c'est les samedis 26 et dimanche 27 septembre à Interexpo à Bourg-en-Bresse. L'entrée est à 14 € pour les adultes et 12 € de 2 à 12 ans. Plus d'informations sur spectacle-dinosaure-au-pluriel.com. Merci d'avoir écouté Le Carnet. Si vous voulez qu'on parle de votre événement à l'antenne, n'hésitez pas à nous contacter au 04 69 19 55 27 et à l'adresse développement@radio-b.fr. On se retrouve bientôt pour de nouvelles idées sorties. 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

0: Bonjour les auditrices et auditeurs et bienvenue sur les ondes de Radio B. Le Centre d'information sur le droit des femmes et des familles est de retour et vous présente ses actualités. Je suis Claudine Allobos, coordinatrice du service emploi du CIDFF de l'Ain et je vais aujourd'hui interviewer Nora Lavenir, qui est médiatrice familiale au sein de l'association.
1: Merci Claudina.
0: Merci à toi d'avoir accepté l'invitation. Ça y est, l'équipe est au complet. Et je vais te poser des questions afin que les auditeurs découvrent ou redécouvrent le service de médiation familiale. La première des questions, c'est quoi la médiation familiale ?
1: Alors la médiation familiale, c'est un espace dans lequel des personnes dans le cadre de la famille sont en conflit et peuvent se retrouver dans un espace neutre pour pouvoir échanger et essayer de s'écouter autrement et trouver des solutions concrètes par rapport à leurs problématiques. Donc le rôle du médiateur, c'est d'être un accompagnateur neutre et impartial qui va écouter les personnes et permettre de faciliter le dialogue et les accompagner dans la recherche de leurs solutions par rapport à leur situation. Parce que nous, on part du principe que c'est eux qui savent et c'est eux qui peuvent trouver des solutions qui sont les plus adaptées pour eux.
0: Et quel type de situation tu peux rencontrer ?
1: Alors majoritairement ça va être des situations de séparation, l'organisation de la résidence des enfants, ce genre de choses, mais c'est aussi plus varié que ça la médiation, c'est aussi la médiation de fratrie, la médiation aidant aidé, la médiation parent-ado, la médiation successorale, c'est assez varié.
0: C'est vrai qu'on n'y pense pas. Hein. On pense tout de suite séparation, mais ça peut être assez vaste. Et ce qu'on voit beaucoup, la population vieillissant, c'est aider. Beaucoup, nous, pour les femmes qu'on rencontre, je trouve.
1: C'est un métier qui est assez jeune, la médiation familiale en soi. Elle est vraiment pratiquée en France depuis une trentaine d'années, mais c'est vrai qu'elle est assez peu connue. Et ça se développe de plus en plus et ça s'élargit, ça se varie de plus en plus.
0: Ouais. Comment ça se passe concrètement, la médiation ?
1: Alors, pour vous expliquer simplement le processus, donc on fait d'abord un entretien individuel d'information où les personnes peuvent nous poser leurs problématiques, ce qu'ils souhaitent à travers la médiation. Nous, on leur explique un petit peu comment ça se passe, les valeurs de la médiation, les situations qui sont adaptées, d'autres qui peuvent être pas adaptées, par exemple quand il y a de la violence ou ce genre de choses. Et après, du coup, c'est des entretiens qui sont communs, qui sont d'une heure et demie, deux heures, alors que le premier entretien est plus court et gratuit. Et c'est des processus qui sont assez courts en moyenne, en entretien commun, c'est entre 3 et 6 entretiens. Après, comment ça avance. En fait, nous, on fait toujours en fonction des personnes.
0: Ça marche ?
1: Ben oui, ça marche. Ça marche, on le voit. On a de plus en plus de JAF qui vont proposer la médiation aux personnes. Ça se développe de plus en plus dans l'association. On voit vraiment que c'est quelque chose qui fonctionne parce que c'est basé sur des valeurs, un code de déontologie. Des principes déontologiques qui sont la neutralité, l'impartialité, la confidentialité. C'est très important pour nous et nous, on fait très attention à ça.
0: Qu'est-ce qui peut être difficile finalement pour les personnes ?
1: Le plus difficile, c'est de se retrouver en face de l'autre avec qui on est en conflit. Ça demande, alors c'est un processus qui est volontaire aussi, ça demande un effort de se retrouver face à l'autre, d'être prêt en fait à pouvoir chercher des solutions ensemble et aussi exprimer certaines choses. En médiation, on laisse aussi beaucoup la place aux émotions, à comment les personnes se sentent, comment elles perçoivent la situation, leur vécu aussi. Donc c'est pour ça que c'est pas forcément toujours adapté. Par exemple, si pour les médiations de séparation, si la séparation est trop proche, nous on parle beaucoup du temps de la médiation. Il faut parfois un petit peu du temps parce qu'il faut pouvoir être prêt à venir avec de la bonne volonté et à s'engager dans le processus.
0: Tu parles de processus, donc finalement il doit y avoir plusieurs étapes. Tu parles de durée, de temps de la médiation et quelles sont les étapes, je dirais, classiques ?
1: Alors c'est vraiment séparé. D'abord il y a l'entretien donc d'information et individuel. Donc, et après, du coup, c'est des entretiens communs. Après, par exemple, il y a la possibilité pour ceux qui le souhaitent de faire une convention parentale. Donc, c'est-à-dire que sur les deux parents, sur les choses sur lesquelles ils se sont mis d'accord, c'est possible de les mettre dans une convention et les personnes l'envoient au JAF pour qu'elles soient homologuées par le juge. Donc, c'est beaucoup plus rapide, c'est entre 1 et 4 mois en moyenne, que de passer par une procédure judiciaire. Et la médiation permet aussi, du coup, de trouver des solutions qui sont beaucoup plus durables parce que les personnes ont plus le temps de parler, de voir quelles sont des difficultés, d'arriver à penser aussi un peu en dehors de la boîte, de voir d'autres choses, d'essayer aussi des choses. Donc ça permet d'avoir des solutions qui s'ancrent beaucoup plus sur la durée.
0: Et tu parlais tout à l'heure de l'entretien qui est gratuit, donc par conséquent le reste est payant, c'est cher ?
1: Non, non, non, c'est une sorte de reste à charge aux personnes, parce que nous, en médiation familiale, donc on est soutenu par la CAF, par le ministère de la Justice, et ici dans l'Ain, par la MSA. Donc, c'est en fonction des revenus des personnes. Donc voilà, une personne qui va être, par exemple, au RSA va payer que 2 euros. Pour quelqu'un qui a 2 000 euros de salaire, par exemple, ce sera autour des 10 euros. Voilà, ça reste raisonnable par rapport à, parce que nous, on est en association, donc on est en conventionnel, alors qu'il y a des médiateurs qui sont en libéraux, par exemple. Là, ce n'est pas le même prix.
0: D'accord. Et du coup, c'est finalement assez symbolique, le reste à charge, ça reste assez raisonnable finalement quand on regarde.
1: Ça reste très raisonnable. Après, voilà, on peut le voir comme le fait que les personnes accordent de l'importance aussi à ce qui se passe, à ce qu'ils mettent dans la médiation.
0: Très bien, super. Bah, on en sait plus. Et pour conclure, comment on peut faire pour mettre en place une médiation ou avoir plus d'informations?
1: Oh bah vous pouvez vous renseigner sur Internet, sur le site de la CAF par exemple. Il explique très bien ce qu'est la médiation. Vous pouvez regarder du coup les listes de médiateurs dans votre région, les associations qui le proposent. Voilà, il y a de plus en plus d'associations qui proposent la médiation. C'est assez simple de se renseigner, après de trouver le médiateur qui vous convient.
0: Bon, super. Bah, écoute, je te remercie, puis je dis aux auditeurs intéressés soit de nous contacter au standard du CIDFF, et sinon, je vous dis au mois prochain.
1: Merci beaucoup.
0: Merci. 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
1: 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Bonjour à toutes et à tous, bienvenue dans Le Carnet, l'agenda des sorties près de chez nous. Cette semaine, on va aller en concert rock, garage et punk, découvrir le petit festival de toutes les musiques, fêter l'eau et explorer le monde des dinosaures. Le Saint-Antoine à Mâcon nous attend pour des concerts gratuits. Le vendredi 25 septembre, place aux Clermontois de Kitty's Nightmare et leur rock garage. Et le dimanche 27 septembre, retrouvez le garage punk et drôle genius des Lyonnais des Cocksuckers. Les concerts gratuits, c'est le vendredi 25 septembre à 20h45 et le dimanche 27 septembre à 20h30 au Saint-Antoine de Mâcon. Du vendredi 25 au dimanche 27 septembre, le festival Le Cri des Papillons revient à Jujurieux. Pour nous en parler, on accueille tout de suite au téléphone Paul Bourdrel, président de l'association. Bonjour Paul.
2: Bonjour Charlotte.
1: Pour commencer, vous nous présentez l'association ?
2: L'association, elle porte le festival du même nom, Le Cri des Papillons à Jujurieux, et on fête cette année donc notre 6e édition, festival de musique, avec deux soirées de spectacles, de concerts et des événements gratuits dans tout le village.
1: Donc vous nous proposez deux jours de concert, quels sont les artistes présents ?
2: Alors cette année, on a pensé vraiment la programmation comme un parcours pour les gens qui viennent nous voir deux soirs. Après, on peut venir un seul soir, mais les deux, c'est mieux. Et on commence en douceur le vendredi avec Zachary. Zachary, c'est un musicien extraordinaire, mais qui fait pas que de la musique, il est aussi vidéaste. Et il avait envie de bousculer un peu son disque, il s'ennuyait à le jouer de manière classique, et il propose un solo vidéo où il joue avec lui-même, il joue avec la vidéo, il joue avec la musique. Et il interroge la question d'artistes, de vedettes. Alors il va convoquer des figures comme George Michael, Mike Brandt, Elton John, et puis se questionner, essayer de dire « Mais pourquoi je suis devenu artiste ?» et le nom de son spectacle, qu'est-ce que je vais pouvoir bien leur dire ? Et ensuite, on aura Erotic Market. Erotic Market, c'est un répertoire plutôt R&B et hip-hop il y a un peu plus de 10 ans. Et puis Marine Pellegrini, qui se cache derrière Erotic Market, a réécrit ses morceaux pour un quartet à cordes, quelque chose de beaucoup plus apaisé. Du coup, il y a une espèce de confrontation entre l'énergie du hip-hop et puis le frisson du quatuor à cordes. Ça faisait longtemps qu'on rêvait de programmer Erotic Market dans notre chapelle, puisqu'on se dit qu'il y a tout pour avoir un son et une ambiance extraordinaire. Et le samedi, on va être un peu plus festif. On commence avec Indawa. Chaque année, on aime bien avoir un ou une jeune artiste, essayer de donner une place à un projet qui se lance, et cette année c'est Indawa. Allez écouter sur YouTube, en quelques notes vous allez comprendre, c'est une voix soul incroyable. Ça donne des frissons, pareil, on se dit que c'est idéal pour notre petite chapelle. Et enfin, on finira en grosse fête avec le Skokian Brass Band. Alors là, il y a du monde sur scène. Brass Band de la Nouvelle-Orléans, avec tout le côté festif qui va avec, mais avec une touche très Frenchy, avec une écriture qui n'est pas tout à fait celle des Américains, et puis des influences, notamment du Togo, parce qu'ils ont fait dernièrement un voyage au Togo. Et là, ils nous reviennent d'une tournée en Colombie, donc ils vont être fin chaud pour la soirée.
1: Et le dimanche, la journée est un peu différente.
2: C'est ça, le dimanche, on avait lancé l'an dernier l'idée d'une balade musicale, et puis ça a plus que fonctionné, les spectateurs étaient présents en nombre, donc on a décidé de reprendre la formule avec le club randonnée, le CRPJ de Jujurieux, et de proposer une nouvelle randonnée. Alors randonnée, c'est une grande balade de 3-4 km. On va découvrir un peu de musique, et puis on finira l'espace culturel par un repas partagé, donc tout le monde peut amener son pique-nique, son petit repas, et venir le partager en musique pour clôturer le festival.
1: Et vous mettez l'accent sur l'engagement local.
2: Alors sur le local, évidemment, on essaye de programmer donc des artistes dans un rayon, soit en Rhône-Alpes, soit dans un rayon de 100 km. Et sur le côté local, on travaille aussi avec les associations du village, donc le CRPJ pour la randonnée, la bibliothèque de Juju, dans laquelle on propose un spectacle pour les minus, pour les moins de 5 ans. Ça avait cartonné l'an dernier. Cette année, on était parti pour une représentation. On en a finalement deux, tellement il y a de monde. Et petite animation au cœur du village le samedi midi. Enfin voilà, d'essayer de proposer du gratuit. Enfin voilà, le principe du festival, c'est vraiment ça, c'est de se servir de la musique pour créer des connexions entre les habitants locaux, les gens qu'il y a autour, et puis voilà, de relier les gens par la musique.
1: Et est-ce qu'il faut réserver ses places ?
2: Alors, on essaye d'avoir une politique tarifaire la plus basse possible. On ne pourra pas mieux. C'est-à-dire que chez nous, c'est 10 euros de concert pour chaque soir en pré-vente. Et sur place, c'est 12 euros. Donc, vous n'êtes pas obligé de réserver. Il y a encore un peu de place. Mais par contre, bah, vous gagnez le premier verre en commandant votre place à l'avance. Et il faut également commander son repas. Et pour ça, il suffit de prendre votre place sur notre loisseau et commander votre repas à la suite directement sur le site.
1: Et pour la balade ?
2: Et pour la balade, pas de réservation. Il suffit de venir à 11h45, place de l'hôtel de ville à Jujurieux. Vous ne pouvez pas nous manquer. On attend que tout le monde se regroupe et on y va.
1: Pour finir, est-ce que vous avez un petit message pour nos auditeurs ?
2: Eh bien, si vous êtes déjà venu au Cri des Papillons, revenez et puis surtout invitez vos amis. Puis si vous n'êtes jamais venu, ben venez. Il n'y a pas besoin de connaître vraiment la programmation. Nous, c'est vraiment une invitation. Faites-nous confiance. Venez vous installer, partagez un bon moment. Et puis, on en est certain, vous allez découvrir quelque chose.
1: Merci, Paul.
2: Eh bien, merci à vous, avec plaisir.
1: Je rappelle les dates. Le festival Le Cri des Papillons, c'est du vendredi 25 au dimanche 27 septembre à Jujurieux. L'entrée est à 10 euros la journée en pré-vente et 12 euros sur place. Et c'est gratuit pour les moins de 18 ans. Plus d'informations sur leur page Facebook et Eloasso, Le Cri des Papillons. Le samedi 26 septembre, direction Perona pour L'eau en fête, le rendez-vous de l'eau sur notre territoire. Plusieurs animations sont proposées. Ne manquez pas la conférence « L'eau, un bien commun sous pression » de Simon Porcher, économiste, professeur des universités et co-directeur de l'Institut de l'économie de l'eau. Sécheresse, inondation, pollution, partage de la ressource, comment repenser notre rapport à l'eau ? On décrypte les défis d'aujourd'hui et les pistes concrètes pour construire une gestion plus durable. Une séance de dédicace est proposée après la conférence. Participez à la balade commentée « La forêt et l'eau » en compagnie d'un agent de l'Office national des forêts. Partez à la découverte de la forêt domaniale de la Réna et des liens étroits qu'elle entretient avec l'eau. De la gestion forestière aux mares riches en biodiversité, en passant par la ligne de partage des eaux, cette visite commentée nous dévoile le rôle essentiel des milieux forestiers dans la préservation de cette ressource vitale. Assister à la déambulation ludique autour de l'eau. Au cours d'une balade conviviale et participative, découvrez les cycles de l'eau, l'impact des activités humaines et du changement climatique, ainsi que les solutions pour la préserver. Essayez l'escape game « Construire le monde de demain ». Relevez une série de défis autour des éco-gestes du quotidien avec énigmes, quiz et jeux collaboratifs pour découvrir des solutions concrètes en faveur de la transition écologique. Et toute la journée, explorez le forum de l'eau. L'eau du robinet est-elle aussi sûre que l'eau en bouteille ? Peut-on manquer d'eau dans notre territoire ? Comment l'eau arrive-t-elle jusqu'à notre robinet ? À quoi correspond le prix de l'eau ? Rencontrez les acteurs du territoire, échangez avec eux et découvrez les réponses à ces questions qui concernent notre quotidien. L'eau en fête, c'est le samedi 26 septembre, de 10h à 16h30, à la salle de la Rotonde de Perona. C'est gratuit, mais il faut s'inscrire aux animations. Plus d'informations et inscriptions sur leur site ressouze-affluent.fr. Les samedis 26 et dimanche 27 septembre, on retourne 100 millions d'années en arrière avec l'exposition « Dinosaures, le voyage de Bumpy ». Pour nous en parler, on appelle tout de suite Ralph Falk, directeur de la tournée. Bonjour Ralph.
3: Bonjour.
1: Vous proposez une exposition immersive itinérante dédiée aux dinosaures avec des créatures en animatronique qui semblent presque vivantes. On a l'habitude de découvrir les dinosaures à travers les fossiles dans les musées. Qu'est-ce que cette approche plus vivante change en termes d'émotion et d'immersion pour le public ?
3: Chez nous, le maître mot du spectacle, c'est « venez apprendre tout en vous amusant ». Donc on va apprendre beaucoup de choses dans le spectacle et aussi dans le musée, puisqu'on a le musée. Et on a les fossiles, donc bah, pour mieux comprendre l'immersion, on peut décortiquer un petit peu tout ça en trois pièces différentes, bien distinctes. La première est consacrée uniquement aux fossiles et aux dinosaures. La seconde est consacrée aux animaux de l'ère glaciaire, comme le mammouth ou le tigre à dents de sabre. Et la troisième partie du musée, la troisième pièce, elle, c'est vraiment le spectacle et les dinosaures avec les robots animatroniques. Donc il y a plus de 100 créatures à découvrir entre les fossiles, les animaux de l'ère glaciaire et les dinosaures. Et bien sûr, la grande majorité des dinosaures sont robotisés.
1: Avec ce réalisme, certaines créatures peuvent paraître un peu impressionnantes. Comment les enfants réagissent-ils généralement ?
3: C'est vrai qu'on a adapté le musée pour tous, hein, donc pour les plus petits comme pour les plus grands. Alors la partie musée, c'est un peu plus pour les plus grands spectateurs, on va dire, puisqu'on a quand même les plus grands robots animatroniques d'Europe qui mesurent 16 mètres de long sur 5 mètres de haut. C'est quand même vraiment impressionnant. Donc on ne les met pas à l'entrée du musée, on les met dans la dernière partie du musée et tout au début pour les enfants, justement pour les adapter au fur et à mesure à l'ambiance jungle, à l'ambiance dinosaure. On va mettre des petits fossiles, des petits dinosaures, des personnages assez sympas. Les enfants pourront interagir avec eux, parler avec eux, leur poser des questions. Ils pourront les caresser, se faire des photos ou des vidéos avec eux. Donc ça met les enfants dans l'ambiance et à la fin, progressivement, on arrive dans la partie spectacle où là, il y a vraiment les gros dinosaures qui sont impressionnants, mais pas que, puisque on a la vedette, la mascotte de notre spectacle, qui est Bumpy, un jeune ankylosaure.
1: Et justement, c'est qui Bumpy ?
3: C'est une création originale, donc c'est aussi une marque déposée. C'est un personnage, tout un univers autour de Bumpy. Alors Bumpy, lui, c'est pas un robot comme les autres. C'est un robot qui était consacré normalement pour l'armée, pour faire du déminage. Nous, on a pris ce robot, on l'a habillé, on l'a costumé, on a créé un dinosaure presque vivant avec. Alors ce petit dinosaure qui est très jeune, c'est un jeune ankylosaure. Et pendant le spectacle, on va découvrir Bumpy avec des effets sonores, de la lumière, de la musique, de la fumée. Il y a une ambiance un petit peu magique dans le spectacle. Bumpy va aller voir les enfants, va se faire caresser, faire des photos avec eux, bien sûr. Et aussi, il y a la partie pédagogique. On apprend aux enfants et au public pendant le spectacle à quelle époque a vécu le ankylosaure sur notre planète. Et bien sûr, tout au long de notre aventure, il y a un fil conducteur qui va nous amener à découvrir que Bumpy va rechercher sa maman et le public va l'aider à la retrouver. Donc on va tomber face à face avec le grand T-Rex, le Carnotaur ou le Ceratosaurus et puis encore quelques autres dinosaures, mais je garde un peu de surprise.
1: Et on peut aussi rencontrer des personnages connus.
3: Oui, bien sûr. Dans la partie air glaciaire du musée, justement pour les plus petits, pour les plus fans de dessins animés, on pourra retrouver Scrat, Sid, Butch et Manny, les personnages de votre dessin animé L'Âge de Glace.
1: Et vous, en tant que passionné et directeur de la tournée, est-ce qu'il y a un dinosaure que vous aimez particulièrement ?
3: À présent, c'est vrai que j'ai toujours eu un faible pour le Giganotosaurus. On a la chance de l'avoir au musée en taille réelle, donc il fait 16 mètres de long sur 5 mètres de haut. Il est entièrement robotisé, il fait partie des deux plus grands robots animatroniques d'Europe. Et maintenant, c'est vrai qu'on a un petit pincement au cœur quand on voit Bumpy parce qu'il est tellement sympa. Donc le cœur chavire entre les deux.
1: Vous avez un petit message pour nos auditeurs ?
3: Eh bien, le message, c'est venez apprendre en vous amusant et soyez au rendez-vous avec Bumpy. Bumpy vous attend pour le spectacle.
1: Merci Ralph.
3: Merci à vous.
1: Je rappelle les dates. L'exposition Dinosaure, le voyage de Bumpy, c'est les samedis 26 et dimanche 27 septembre à Interexpo à Bourg-en-Bresse. L'entrée est à 14 € pour les adultes et 12 € de 2 à 12 ans. Plus d'informations sur spectacle-dinosaure-au-pluriel.com. Merci d'avoir écouté Le Carnet. Si vous voulez qu'on parle de votre événement à l'antenne, n'hésitez pas à nous contacter au 04 69 19 55 27 et à l'adresse développement@radio-b.fr. On se retrouve bientôt pour de nouvelles idées sorties. 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

0: 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Bonjour à toutes et à tous, bienvenue dans Le Carnet, l'agenda des sorties près de chez nous. Cette semaine, on va aller en concert rock, garage et punk, découvrir le petit festival de toutes les musiques, fêter l'eau et explorer le monde des dinosaures. Le Saint-Antoine à Mâcon nous attend pour des concerts gratuits. Le vendredi 25 septembre, place aux Clermontois de Kitty's Nightmare et leur rock garage. Et le dimanche 27 septembre, retrouvez le garage punk et drôle genius des Lyonnais des Cocksuckers. Les concerts gratuits, c'est le vendredi 25 septembre à 20h45 et le dimanche 27 septembre à 20h30 au Saint-Antoine de Mâcon. Du vendredi 25 au dimanche 27 septembre, le festival Le Cri des Papillons revient à Jujurieux. Pour nous en parler, on accueille tout de suite au téléphone Paul Bondrel, président de l'association. Bonjour Paul.
1: Bonjour Charlotte.
0: Pour commencer, vous nous présentez l'association ?
1: L'association, elle porte le festival du même nom, Le Cri des Papillons à Jujurieux, et on fête cette année donc notre 6e édition, festival de musique, avec deux soirées de spectacles, de concerts et des événements gratuits dans tout le village.
0: Donc vous nous proposez deux jours de concerts, quels sont les artistes présents ?
1: Alors cette année, on a pensé vraiment la programmation comme un parcours pour les gens qui viennent nous voir deux soirs. Après, on peut venir un seul soir, mais les deux, c'est mieux. Et on commence en douceur le vendredi avec Zachary. Zachary, c'est un musicien extraordinaire, mais qui ne fait pas que de la musique, il est aussi vidéaste. Et il avait envie de bousculer un peu son disque, il s'ennuyait à le jouer de manière classique, et il propose un solo vidéo où il joue avec lui-même, il joue avec la vidéo, il joue avec la musique. Et il interroge la question d'artiste, de vedette. Alors il va convoquer des figures comme George Michael, Mike Brandt, Elton John, et puis se questionner, essayer de dire « Mais pourquoi je suis devenu artiste ?» et le nom de son spectacle, qu'est-ce que je vais pouvoir bien leur dire ? Et ensuite, on aura Erotic Market. Erotic Market, c'est un répertoire plutôt R&B et hip-hop il y a un peu plus de 10 ans. Et puis, Marine Pellegrini, qui se cache derrière Erotic Market, a réécrit ses morceaux pour un quartet à cordes, quelque chose de beaucoup plus apaisé. Du coup, il y a une espèce de confrontation entre l'énergie du hip-hop et puis le frisson du quatuor à cordes. Ça faisait longtemps qu'on rêvait de programmer Erotic Market dans notre chapelle, puisqu'on se dit qu'il y a tout pour avoir un son et une ambiance extraordinaire. Et le samedi, on va être un peu plus festif, on commence avec Indawa. Chaque année, on aime bien avoir un ou une jeune artiste, essayer de donner une place à un projet qui se lance. Et cette année, c'est Indawa. Allez écouter sur YouTube, en quelques notes, vous allez comprendre, c'est une voix soul incroyable. Ça donne des frissons, pareil, on se dit que c'est idéal pour notre petite chapelle. Et enfin, on finira en grosse fête avec le Skokian Brass Band. Alors là, il y a du monde sur scène. Brass Band de la Nouvelle-Orléans, avec tout le côté festif qui va avec, mais avec une touche très Frenchy, avec une écriture qui n'est pas tout à fait celle des Américains, et puis des influences, notamment du Togo, puisqu'ils ont fait dernièrement un voyage au Togo. Et là, ils nous reviennent d'une tournée en Colombie, donc ils vont être fin chaud pour la soirée.
0: Et le dimanche, la journée est un peu différente.
1: C'est ça, le dimanche, on avait lancé l'an dernier l'idée d'une balade musicale. Et puis, ça a plus que fonctionné, les spectateurs étaient présents en nombre. Donc, on a décidé de reprendre la formule avec le club randonnée, le CRPJ de Jujurieux, et de proposer une nouvelle randonnée. Alors, randonnée, c'est une grande balade de 3-4 km. On va découvrir un peu de musique et puis on finira l'espace culturel par un repas partagé. Donc, tout le monde peut amener son pique-nique, son petit repas et venir le partager en musique pour clôturer le festival.
0: Et vous mettez l'accent sur l'engagement local.
1: Alors sur le local, évidemment, on essaye de programmer donc des artistes dans un rayon, soit en Rhône-Alpes, soit dans un rayon de 100 km. Et sur le côté local, on travaille aussi avec les associations du village, donc le CRPJ pour la randonnée, la bibliothèque de Juju, dans laquelle on propose un spectacle pour les minus, pour les moins de 5 ans. Ça avait cartonné l'an dernier. Cette année, on était parti pour une représentation, on en a finalement deux tellement il y a de monde. Et petite animation au cœur du village le samedi midi, d'essayer de proposer du gratuit. Le principe du festival, c'est vraiment ça, c'est de se servir de la musique pour créer des connexions entre les habitants locaux, les gens qu'il y a autour, et puis de relier les gens par la musique.
0: Et est-ce qu'il faut réserver ces places ?
1: Alors, on essaye d'avoir une politique tarifaire la plus basse possible, on ne pourra pas mieux, c'est-à-dire que chez nous, c'est 10 euros de concert pour chaque soir. en pré-vente. Et sur place, c'est 12 euros. Donc, vous n'êtes pas obligé de réserver, il y a encore un peu de place. Mais par contre, bah, vous gagnez le premier verre en commandant votre place à l'avance. Et il faut également commander son repas. Et pour ça, il suffit de prendre votre place sur notre Hello Asso et commander votre repas à la suite directement sur le site.
0: Et pour la balade ?
1: Et pour la balade, pas de réservation. Il suffit de venir à 11h45, place de l'hôtel de ville à Jujurieux. Vous ne pouvez pas nous manquer. On attend que tout le monde se regroupe et on y va.
0: Pour finir, est-ce que vous avez un petit message pour nos auditeurs ?
1: Eh bien, si vous êtes déjà venu au Cri des Papillons, revenez et puis surtout invitez vos amis. Puis si vous n'êtes jamais venu, ben venez. Il n'y a pas besoin de connaître vraiment la programmation, nous c'est vraiment une invitation, faites-nous confiance, venez vous installer, partagez un bon moment et puis on en est certain, vous allez découvrir quelque chose.
0: Merci Paul.
1: Eh ben merci à vous, avec plaisir.
0: Je rappelle les dates, le festival Le Cri des Papillons, c'est du vendredi 25 au dimanche 27 septembre à Jujurieux. L'entrée est à 10 euros la journée en pré-vente et 12 euros sur place et c'est gratuit pour les moins de 18 ans. Plus d'informations sur leur page Facebook et Hello Asso, le cri des papillons. Le samedi 26 septembre, direction Pérona pour l'eau en fête, le rendez-vous de l'eau sur notre territoire. Plusieurs animations sont proposées. Ne manquez pas la conférence « L'eau, un bien commun sous pression » de Simon Porcher, économiste, professeur des universités et co-directeur de l'Institut de l'économie de l'eau. Sécheresse, inondation, pollution, partage de la ressource, comment repenser notre rapport à l'eau ? On décrypte les défis d'aujourd'hui et les pistes concrètes pour construire une gestion plus durable. Une séance de dédicace est proposée après la conférence. Participez à la balade commentée « La forêt et l'eau » en compagnie d'un agent de l'Office national des forêts, partez à la découverte de la forêt domaniale de la Réna et des liens étroits qu'elle entretient avec l'eau. De la gestion forestière aux mares riches en biodiversité, en passant par la ligne de partage des eaux, cette visite commentée nous dévoile le rôle essentiel des milieux forestiers dans la préservation de cette ressource vitale. Assister à la déambulation ludique autour de l'eau. Au cours d'une balade conviviale et participative, découvrez les cycles de l'eau, l'impact des activités humaines et du changement climatique, ainsi que les solutions pour la préserver. Essayez l'escape game « Construire le monde de demain ». Relevez une série de défis autour des éco-gestes du quotidien avec énigmes, quiz et jeux collaboratifs pour découvrir des solutions concrètes en faveur de la transition écologique. Et toute la journée, explorer le forum de l'eau. L'eau du robinet est-elle aussi sûre que l'eau en bouteille ? Peut-on manquer d'eau dans notre territoire ? Comment l'eau arrive-t-elle jusqu'à notre robinet ? À quoi correspond le prix de l'eau ? Rencontrer les acteurs du territoire, échanger avec eux et découvrir les réponses à ces questions qui concernent notre quotidien. L'eau en fête, c'est le samedi 26 septembre, de 10h à 16h30, à la salle de la Rotonde de Pérona. C'est gratuit, mais il faut s'inscrire aux animations. Plus d'informations et inscriptions sur leur site ressouze-affluent.fr. Les samedis 26 et dimanche 27 septembre, on retourne 100 millions d'années en arrière avec l'exposition « Dinosaures, le voyage de Bumpy ». Pour nous en parler, on appelle tout de suite Ralph Falk, directeur de la tournée. Bonjour Ralph.
2: Bonjour.
0: Vous proposez une exposition immersive itinérante dédiée aux dinosaures avec des créatures en animatronique qui semblent presque vivantes. On a l'habitude de découvrir les dinosaures à travers les fossiles dans les musées. Qu'est-ce que cette approche plus vivante change en termes d'émotion et d'immersion pour le public ?
2: Chez nous, le maître mot du spectacle, c'est « venez apprendre tout en vous amusant ». Donc on va apprendre beaucoup de choses dans le spectacle et aussi dans le musée, puisqu'on a le musée. Et on a les fossiles, donc pour mieux comprendre l'immersion, on peut décortiquer un petit peu tout ça en trois pièces différentes, bien distinctes. La première est consacrée uniquement aux fossiles et aux dinosaures. La seconde est consacrée aux animaux de l'ère glaciaire, comme le mammouth ou le tigre à dents de sabre. Et la troisième partie du musée, la troisième pièce, elle, c'est vraiment le spectacle et les dinosaures avec les robots animatroniques. Donc il y a plus de 100 créatures à découvrir entre les fossiles, les animaux de l'ère glaciaire et les dinosaures. Et bien sûr, la grande majorité des dinosaures sont robotisés.
0: Avec ce réalisme, certaines créatures peuvent paraître un peu impressionnantes. Comment les enfants réagissent-ils généralement ?
2: C'est vrai qu'on a adapté le musée pour tous, hein, donc pour les plus petits comme pour les plus grands. Alors la partie musée, c'est un peu plus pour les plus grands spectateurs, on va dire, puisqu'on a quand même les plus grands robots animatroniques d'Europe qui mesurent 16 mètres de long sur 5 mètres de haut. C'est quand même vraiment impressionnant. Donc on ne les met pas à l'entrée du musée, on les met dans la dernière partie du musée et tout au début pour les enfants, justement pour les adapter au fur et à mesure à l'ambiance jungle, à l'ambiance dinosaure. On va mettre des petits fossiles, des petits dinosaures, des personnages assez sympas. Les enfants pourront interagir avec eux, parler avec eux, leur poser des questions. Ils pourront les caresser, se faire des photos ou des vidéos avec eux. Donc ça met les enfants dans l'ambiance et à la fin, progressivement, on arrive dans la partie spectacle où là, il y a vraiment les gros dinosaures qui sont impressionnants. Mais pas que, puisque on a la vedette, la mascotte de notre spectacle, qui est Bumpy, un jeune ankylosaure.
0: Et justement, c'est qui Bumpy ?
2: C'est une création originale, donc c'est aussi une marque déposée. C'est un personnage, tout un univers autour de Bumpy. Alors Bumpy, lui, c'est pas un robot comme les autres. C'est un robot qui était consacré normalement pour l'armée, pour faire du déminage. Nous, on a pris ce robot, on l'a habillé, on l'a costumé, on a créé un dinosaure presque vivant avec. Alors ce petit dinosaure qui est très jeune, c'est un jeune ankylosaure. Et pendant le spectacle, on va découvrir Bumpy avec des effets sonores, de la lumière, de la musique, de la fumée. Il y a une ambiance un petit peu magique dans le spectacle. Bumpy va aller voir les enfants, va se faire caresser, faire des photos avec eux, bien sûr. Et aussi, il y a la partie pédagogique. On apprend aux enfants et au public pendant le spectacle à quelle époque a vécu le ankylosaure sur notre planète. Et bien sûr, tout au long de notre aventure, il y a un fil conducteur qui va nous amener à découvrir que Bumpy va rechercher sa maman et le public va l'aider à la retrouver. Donc on va tomber face à face avec le grand T-Rex, le Carnotaur ou le Ceratosaurus et puis encore quelques autres dinosaures, mais je garde un peu de surprise.
0: Et on peut aussi rencontrer des personnages connus.
2: Oui, bien sûr. Dans la partie air glaciaire du musée, justement pour les plus petits, pour les plus fans de dessins animés, on pourra retrouver Scrat, Sid, Butch et Manny, les personnages de votre dessin animé L'Âge de Glace.
0: Et vous, en tant que passionné et directeur de la tournée, est-ce qu'il y a un dinosaure que vous aimez particulièrement ?
2: À présent, c'est vrai que j'ai toujours eu un faible pour le Giganotosaurus. On a la chance de l'avoir au musée en taille réelle, donc il fait 16 mètres de long sur 5 mètres de haut. Il est entièrement robotisé, il fait partie des deux plus grands robots animatroniques d'Europe. Et maintenant, c'est vrai qu'on a un petit pincement au cœur quand on voit Bumpy parce qu'il est tellement sympa. Donc le cœur chavire entre les deux.
0: Vous avez un petit message pour nos auditeurs ?
2: Eh bien, le message, c'est venez apprendre en vous amusant et soyez au rendez-vous avec Bumpy. Bumpy vous attend pour le spectacle.
0: Merci Ralph.
2: Merci à vous.
0: Je rappelle les dates. L'exposition Dinosaure, le voyage de Bumpy, c'est les samedis 26 et dimanche 27 septembre à Interexpo à Bourg-en-Bresse. L'entrée est à 14 € pour les adultes et 12 € de 2 à 12 ans. Plus d'informations sur spectacle-dinosaure-au-pluriel.com. Merci d'avoir écouté Le Carnet. Si vous voulez qu'on parle de votre événement à l'antenne, n'hésitez pas à nous contacter au 04 69 19 55 27 et à l'adresse développement@radio-b.fr. On se retrouve bientôt pour de nouvelles idées sorties. 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

0: Bonjour les auditrices et auditeurs et bienvenue sur les ondes de Radio B. Le Centre d'information sur le droit des femmes et des familles est de retour et vous présente ses actualités. Je suis Claudine Allobos, coordinatrice du service emploi du CIDFF de l'Ain et je vais aujourd'hui interviewer Nora Lavenir, qui est médiatrice familiale au sein de l'association.
1: Merci Claudina.
0: Merci à toi d'avoir accepté l'invitation. Ça y est, l'équipe est au complet. Et je vais te poser des questions afin que les auditeurs découvrent ou redécouvrent le service de médiation familiale. La première des questions, c'est quoi la médiation familiale ?
1: Alors la médiation familiale, c'est un espace dans lequel des personnes dans le cadre de la famille sont en conflit et peuvent se retrouver dans un espace neutre pour pouvoir échanger et essayer de s'écouter autrement et trouver des solutions concrètes par rapport à leurs problématiques. Donc le rôle du médiateur, c'est d'être un accompagnateur neutre et impartial qui va écouter les personnes et permettre de faciliter le dialogue et les accompagner dans la recherche de leurs solutions par rapport à leur situation. Parce que nous, on part du principe que c'est eux qui savent et c'est eux qui peuvent trouver des solutions qui sont les plus adaptées pour eux.
0: Et quel type de situation tu peux rencontrer ?
1: Alors majoritairement ça va être des situations de séparation, l'organisation de la résidence des enfants, ce genre de choses, mais c'est aussi plus varié que ça. La médiation, c'est aussi la médiation de fratrie, la médiation aidant aidé, la médiation parent-ado, la médiation successorale, c'est assez varié.
0: C'est vrai qu'on n'y pense pas, hein. On pense tout de suite séparation, mais ça peut être assez vaste. Et ce qu'on voit beaucoup, la population vieillissante, c'est aider. Beaucoup, nous, pour les femmes qu'on rencontre, je trouve.
1: C'est un métier qui est assez jeune, la médiation familiale en soi. Elle est vraiment pratiquée en France depuis une trentaine d'années, mais c'est vrai qu'elle est assez peu connue. Mmh. Et ça se développe de plus en plus, et ça s'élargit, ça se varie de plus en plus.
0: Ouais. Comment ça se passe concrètement, la médiation ?
1: Alors, pour vous expliquer simplement le processus, donc on fait d'abord un entretien individuel d'information où les personnes peuvent nous poser leurs problématiques, ce qu'ils souhaitent à travers la médiation. Nous, on leur explique un petit peu comment ça se passe, les valeurs de la médiation, les situations qui sont adaptées, d'autres qui peuvent être pas adaptées, par exemple quand il y a de la violence ou ce genre de choses. Et après, du coup, c'est des entretiens qui sont communs, qui sont d'une heure et demie, deux heures, alors que le premier entretien est plus court et gratuit. Et c'est des processus qui sont assez courts en moyenne, en entretien commun c'est entre 3 et 6 entretiens. Après comment ça avance, en fait nous on fait toujours en fonction des personnes.
0: Ça marche ?
1: Ben oui, ça marche. Ça marche, on le voit, on a de plus en plus de JAF qui vont proposer la médiation aux personnes, ça se développe de plus en plus dans l'association, on voit vraiment que c'est quelque chose qui fonctionne parce que c'est basé sur des valeurs, un code de déontologie. Des principes déontologiques qui sont la neutralité, l'impartialité, la confidentialité. C'est très important pour nous et nous, on fait très attention à ça.
0: Qu'est-ce qui peut être difficile finalement pour les personnes ?
1: Le plus difficile, c'est de se retrouver en face de l'autre avec qui on est en conflit. Ça demande, alors c'est un processus qui est volontaire aussi, ça demande un effort de se retrouver face à l'autre, d'être prêt en fait à pouvoir chercher des solutions ensemble et aussi exprimer certaines choses. En médiation, on laisse aussi beaucoup la place aux émotions, à comment les personnes se sentent, comment elles perçoivent la situation, leur vécu aussi. Donc c'est pour ça que c'est pas forcément toujours adapté. Par exemple, si pour les médiations de séparation, si la séparation est trop proche, nous on parle beaucoup du temps de la médiation. Il faut parfois un petit peu du temps parce qu'il faut pouvoir être prêt à venir avec de la bonne volonté et à s'engager dans le processus.
0: Tu parles de processus, donc finalement il doit y avoir plusieurs étapes. Tu parles de durée, de temps de la médiation et quelles sont les étapes, je dirais, classiques ?
1: Alors c'est vraiment séparé. D'abord il y a l'entretien donc d'information et individuel. Donc, et après, du coup, c'est des entretiens communs. Après, par exemple, il y a la possibilité pour ceux qui le souhaitent de faire une convention parentale. Donc, c'est-à-dire que sur les deux parents, sur les choses sur lesquelles ils se sont mis d'accord, c'est possible de les mettre dans une convention et les personnes l'envoient au JAF pour qu'elles soient homologuées par le juge. Donc, c'est beaucoup plus rapide, c'est entre 1 et 4 mois en moyenne, que de passer par une procédure judiciaire. Et la médiation permet aussi, du coup, de trouver des solutions qui sont beaucoup plus durables parce que les personnes ont plus le temps de parler, de voir quelles sont des difficultés, d'arriver à penser aussi un peu en dehors de la boîte, de voir d'autres choses, d'essayer aussi des choses. Donc ça permet d'avoir des solutions qui s'ancrent beaucoup plus sur la durée.
0: Et tu parlais tout à l'heure de l'entretien qui est gratuit, donc par conséquent le reste est payant, est-ce que c'est cher ?
1: Non, non, non, c'est une sorte de reste à charge aux personnes, parce que nous, en médiation familiale, donc on est soutenu par la CAF, par le ministère de la Justice, et ici dans l'Ain, par la MSA. Donc, c'est en fonction des revenus des personnes. Donc voilà, une personne qui va être, par exemple, au RSA va payer que 2 euros. Pour quelqu'un qui a 2 000 euros de salaire, par exemple, ce sera autour des 10 euros. Voilà, ça reste raisonnable par rapport à, parce que nous, on est en association, donc on est en conventionnel, alors qu'il y a des médiateurs qui sont en libéraux, par exemple. Là, c'est pas
0: D'accord,
1: le même prix.
0: d'accord. Et du coup, c'est finalement assez symbolique, le reste à charge, enfin, ça reste assez raisonnable finalement quand on regarde.
1: Ça reste très raisonnable. Après, voilà, on peut le voir comme le fait que les personnes accordent de l'importance aussi à ce qui se passe, à ce qu'ils mettent dans la médiation.
0: Très bien, super. Bah, on en sait plus. Et pour conclure, comment on peut faire pour mettre en place une médiation ou avoir plus d'informations?
1: Oh bah vous pouvez vous renseigner sur Internet, sur le site de la CAF par exemple, il explique très bien ce qu'est la médiation. Vous pouvez regarder du coup les listes de médiateurs dans votre région, les associations qui le proposent. Voilà, il y a de plus en plus d'associations qui proposent la médiation. C'est assez simple de se renseigner, après de trouver le médiateur qui vous convient.
0: Bon, super. Bah, écoute, je te remercie, puis je dis aux auditeurs intéressés soit de nous contacter au standard du CIDFF, et sinon, je vous dis au mois prochain.
1: Merci beaucoup.
0: Merci. 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

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Bonjour et bienvenue à toutes et à tous dans Résonance. Résonance, une émission à l'écoute de l'inouï, une émission pour amplifier la voix, le récit, les témoignages de ceux et celles qui s'aventurent sur les chemins de la création. Nous allons évoquer aujourd'hui, dans Résonance, un projet particulier qui fait ses premiers pas depuis le mois de janvier 2026. La Voix des mots, c'est son nom. C'est un projet artistique et pédagogique qui propose une création partagée autour de la poésie, de la voix et de la musique. Il invite chacun à écrire, dire et entendre autrement les mots du quotidien dans un espace d'écoute, de rencontre et d'invention collective. La Voix des mots est née d'une expérience menée depuis plusieurs années par les percussions de Tréfort autour de l'écriture poétique. Les membres de cet ensemble s'aventurent depuis quelques années sur les chemins de l'écriture. Petit à petit, ces multiples mains sont venues poser, inscrire sur le papier, sur la page blanche, leurs pensées, leurs émotions, déployant petit à petit, progressivement, au fur et à mesure de cette expérience et de cette expérimentation, une poétique. Les chemins de l'écriture poétique convoquent des croisements, génèrent des enchevêtrements de lignes et nous ouvrent à la rencontre, à l'hospitalité. C'est ainsi que l'écriture de la poétesse Katerina Apostolopoulou et celle des membres des percussions de Tréfort vont se côtoyer, résonner, se faire écho et constituer de nouvelles polyphonies, improvisations et créations sonores. Cette dynamique et cette créativité collective va donner naissance au projet dont nous parlons aujourd'hui, la voix des mots. 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

Nous venons d'entendre « Fenêtre sur pluie » avec Jean-Pierre Molière, qui nous a emmenés dans son langage, dans sa poétique. C'est tout ce principe de la voix des mots. C'est d'aller à la rencontre, par exemple, d'élèves, d'habitants, de personnes en formation, de publics en situation de handicap ou allophones, et que ceux-ci deviennent pleinement acteurs d'un processus de création poétique. Comment accueillir, écouter, recevoir leurs paroles, leurs mots inventés, leurs histoires, leurs souvenirs, leurs accents et leurs langues, comme dans celle de Jean-Pierre Molière que nous venons d'entendre. Comment faire entendre, prendre place, se rencontrer, coexister, s'entrecroiser, toutes ces langues. Comment toutes ces langues, ces manières de dire, de raconter, peuvent s'exposer, exister face à la langue dominante.

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1: Nous venons d'entendre « Quand je nage, le lac hurle ». C'est un travail de création poétique des élèves et de leurs enseignantes Isabelle Fossati, classe de CM2 de l'école Jean Moulin à Oyonnax, dans l'Ain. C'est un travail à la fois d'invention, d'écriture poétique et de mise en forme, de mise en son, en voix, en musique, que nous venons d'entendre et de découvrir. C'est un travail collectif dans lequel les élèves de CE2 se trouvent associés à toutes les étapes. Tout d'abord, dans l'écriture poétique. Ce sont leurs mots, leurs idées. Ils ont été accompagnés par Katerina Apostolopoulou, en présentiel ou à distance, et par leur enseignante, Isabelle Fossati. Puis, seconde étape, le travail de recherche, d'improvisation, d'expérimentation, puis de mise en forme, d'écriture collective, vocale et musicale. L'aboutissement de ce travail, c'est ce que nous venons d'entendre ensemble, chers auditeurs et auditrices, avec la diffusion de cet enregistrement réalisé par Sébastien Aiglem. Notamment, et précisons aussi la présence dans ce travail et dans la présence de cet enregistrement, l'implication au corps de Mathieu Convert et d'Adrien Jarret, tous deux membres des percussions de Tréfort.
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pour emprisonner des innocents, pour danser avec le vent, pour porter des meubles, pour faire sauter des immeubles, pour cuisiner le bagout, pour parler à l'ami qui est sourd, pour travailler, pour ouvrir son cœur et s'exprimer, pour démonter le décor, pour enterrer un trésor ou une personne qu'on adore, pour manger les dattes, pour se préparer à la hâte, pour libérer l'innocent, pour impressionner les méchants, pour vivre toute une vie, pour consoler l'ami, pour sauver des animaux, pour leur donner de l'eau, pour apprécier les moments en famille, pour cueillir la camomille, pour 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

Nous venons d'entendre les mêmes mains. C'est la continuité du travail poétique des élèves de l'école Jean Moulin. Cette fois-ci, il s'agit de la classe de CM1 avec leur enseignante Laurence Plaisantin. Dans ce travail, comme vous avez pu l'entendre déjà avec les élèves de CE2, nous avons également travaillé de la même manière avec leur enseignante, Laurence Plaisantin, et les élèves aussi de CM1. Un travail de recherche, un travail d'écriture poétique, et puis bien sûr également de mise en mots, de mise en musique, d'expérimentation aussi, et d'effectuer également, à la suite de ce travail d'expérimentation, l'enregistrement de cette pièce, puisqu'on peut véritablement parler de pièce poétique et musicale. Donc, un grand merci aussi aux élèves de l'école Jean Moulin d'Oyonnax, aussi bien des CE2 et des CM1, avec leur enseignante Isabelle Fossati et Laurence Plaisantin. Donc, vous voyez, la voix des mots, c'est une manière de s'aventurer sur les chemins de la création poétique. Et ça va donner naissance, vous l'avez compris, à différentes formes. Ça donne lieu aussi à des approches et des modes de faire les plus divers et variés. Avec la voix des mots, nous sommes au cœur de la relation des divers. La relation des divers, et on le voit, on l'entend aujourd'hui dans cette émission, le divers est créateur.

0: Je suis l'Immaculée de cette conception. Seule, toujours fière et debout, en écoutant les offrandes que chacun laisse. Mais qui suis-je là, ici, là-bas? Au milieu de ce siècle, tout craquement dévale ses ruisseaux, combattant ses roches. Je décide de faire naître un enfant pour vous, et vous me le rendez mort 6 mois plus tard. Je le serre dans mes bras. Je l'embrasse. Je dessine le signe de la croix sur son front. Je les laisse dans la nature comme une offrande pour les animaux sauvages. Je jette un dernier regard et je pars vivre au milieu du désert, seule mais heureuse, en pensant à mes 2000 enfants.
1: Oui, le divers est créateur. La relation des divers, comme le disait Édouard Glissant, autre poète et écrivain, est créateur. Et là, on vient de l'entendre aussi tout à fait dans cette dimension, puisque nous avons entendu deux extraits. L'un s'intitule « Dans l'eau », le second s'intitule « L'Immaculée ». Et il a été, donc on a évoqué depuis le début de ces missions aussi le travail des percussions très fort de l'écrivaine Katerina Apostolopoulou. Eh bien, ce que nous venons d'entendre résulte de leur travail collectif de création et d'écriture, que ce soit poétique ou musical. Et là, dans ce premier extrait, dans l'eau, vous avez pu aussi entendre la présence donc, de Jean-Pierre Barboza da Silva, qui est éducateur, du compositeur Denis Boss, qui est présent aussi dans ses écritures, Laura Tejeda, vocaliste aussi, qui sera présente. Et là, nous avons entendu donc Christian Seux, qui a pu nous dire aussi, à sa manière, ce poème de Dans l'eau. Ensuite, c'était l'Immaculée, et là, c'était la voix donc d'Asma Aloui que vous avez pu découvrir. Donc un travail d'écriture important pour tous ces acteurs, pour tous ces musiciens, et un texte que je vais vous faire entendre est sorti aussi de ses ateliers. Le matin, en ouvrant les volets de ma grande forteresse, entendre les oiseaux chanter, sentir le soleil taper sur mon corps, le vent qui caresse mes cheveux, marcher pieds nus dans l'herbe, sentir l'herbe chatouiller les orteils, caresser les arbres, entendre leur craquement, entendre leur colère, leur tristesse. Me balader au milieu de l'univers, aux multiples couleurs sur mon chemin, je rencontre quelqu'un, sa forme, ses couleurs attirent mon regard. J'aime regarder cet être irréel, le caresser, le toucher, sentir ses couleurs, éblouir son regard, ses branches embrassent mes bras, ses feuilles effleurent mes yeux, son tronc redresse mon regard, sa sève coule dans mes veines. J'aimerais rester collé à lui toute une éternité, jusqu'à la fin de la mort. Asma Aloui.
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0: Nous continuons bien sûr d'écouter les différentes phases de ce travail de création. Et là, nous avons pu entendre le poème « La Lune », le poème « Chrysanthème » et celui qui s'intitule aussi également « Désir ». Tous ces textes ont été écrits par les musiciens des percussions de Treffort, accompagnés par l'écrivaine Katerina Apostolopoulou, et suscité la présence dans la réalisation musicale de ces mêmes musiciens, mais aussi du compositeur Denis Boss, par exemple, sur celui qui s'est intitulé « Désir ». Alors ces différents textes poétiques sont nés justement de ces ateliers d'écriture et de ces temps de réalisation musicale que nous découvrons aujourd'hui. C'est un travail donc de recherche, d'expérimentation. Et pour certains, comme vous avez pu le constater, et ce que j'ai pu vous annoncer déjà, suscite des collaborations diverses d'artistes qui se sont lancés aussi dans l'appréhension de ces différents poèmes, tels que le compositeur belge Denis Boss, qui s'est aventuré donc à écrire et mise en musique le poème « Désir ».
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0: Nous continuons donc cette découverte du travail de la voix des mots et également donc du travail poétique des percussions de Treffort. Et là, nous avons pu entendre d'autres poèmes qui ont été mis en musique, qui ont été mis en voix. Nous avons pu entendre dans un premier temps « Jeune penseur », ensuite « L'araignée », ensuite « J'ai prié la folie » et enfin « Entre terre et mer ». La voix des mots se nourrit également de différentes œuvres, de différentes sources, qui elles aussi travaillent, jouent, désarticulent, réorganisent les mots, les sonorités, la rythmicité des mots. Elles peuvent être écrites pour une voix, ou bien pour un ensemble de voix, ou pour d'autres formations encore vocales. Alors écoutons, si vous le voulez bien, rentrons dans un de ces univers, l'univers du compositeur hongrois Györky Ligeti, dans une pièce, un extrait, en tout cas d'une pièce qui s'appelle No Sense Madrigals, interprétée par The Kinsingers.
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0: Là, c'est l'univers d'Hélène Bréchamp que nous avons pu découvrir avec cette pièce vocale intitulée Délire. Une pièce d'Hélène Bréchamp, écrite par Hélène Bréchamp et interprétée par Hélène Bréchamp. Tout un univers de mots, un autre univers de mots que nous allons pouvoir entendre en écho, celui-ci sera de Mathieu Convert. Et voici le texte poétique que Mathieu nous propose aujourd'hui. Lorsque je marche, en continu entre les vallées et montagnes, va et vient sur le passage plein de petits bruits très lointains et réguliers. Par endroits, un monde vivant dans lequel je joue à travers les torrents qui chantent de manière aléatoire, comme des glissements de pierres rondes coulent dans l'arc-en-ciel, se cascadent comme un miel doré. Les visages, les formes des pierres donnent une lumière, une vie.
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Nous venons d'entendre une pièce du compositeur américain John Cage intitulée Aria. C'est une pièce très importante du répertoire aussi contemporain, interprétée de multiples manières, très régulièrement, dans beaucoup d'endroits. Une pièce qui nous amène aussi tout un autre univers, toute autre manière aussi d'utiliser sa voix, comment aussi la présence du son quotidien vient aussi également s'insérer également dans ce travail poétique et sonore. Alors poursuivons encore toute cette découverte poétique et découvrons maintenant un poème de Jean-Pierre Barbosa da Silva. Un tabouret dans la tête, un caillou pointu dans la sandale, dans la poche, un morceau de bois lisse, un escabeau dans le ventre, un morceau de scotch sur les lunettes. Mal placé, un trou sur le pantalon, un roman d'aventure sous la plante du pied gauche. Un pins, fatigué sur la casquette, clandestin un brin d'herbe accroché à la veste. Une cornemuse dans la cage thoracique, une rose des vents sur la peau de... Voilà, donc c'est... Nous avons essayé de vous montrer toute cette dimension poétique que peut contribuer à faire naître justement tout le travail d'écriture poétique par qui que nous soyons. Donc j'espère que vous avez eu plaisir aussi également à nous suivre dans cette aventure de la voix des mots. Cette émission, comme vous le savez, vous pourrez donc l'entendre, et puis parce qu'elle sera rediffusée à plusieurs reprises sur Radio B, notre partenaire, notamment dimanche prochain de 20h à 21h, puis mardi de 13h à 14h. Puis bien sûr, si vous le souhaitez, vous pouvez la repodcaster quand vous le souhaitez et où vous voulez, aussi longtemps que vous le souhaitez, donc aussi bien pour la présente émission que pour les précédentes, en vous rendant soit sur le site de Résonance Contemporaine, www.resonancecontemporaine.org, ou sur le site de Radio B, www.radio-b.fr. Restez avec nous sur Radio B et à très vite.

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0: 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Bonjour à toutes et à tous, bienvenue dans Le Carnet, l'agenda des sorties près de chez nous. Cette semaine, on va aller en concert rock, garage et punk, découvrir le petit festival de toutes les musiques, fêter l'eau et explorer le monde des dinosaures. Le Saint-Antoine à Mâcon nous attend pour des concerts gratuits. Le vendredi 25 septembre, place aux Clermontois de Kitty's Nightmare et leur rock garage. Et le dimanche 27 septembre, retrouvez le garage punk et drôle genius des Lyonnais des Cocksuckers. Les concerts gratuits, c'est le vendredi 25 septembre à 20h45 et le dimanche 27 septembre à 20h30 au Saint-Antoine de Mâcon. Du vendredi 25 au dimanche 27 septembre, le festival Le Cri des Papillons revient à Jujurieux. Pour nous en parler, on accueille tout de suite au téléphone Paul Bondrel, président de l'association. Bonjour Paul.
1: Bonjour Charlotte.
0: Pour commencer, vous nous présentez l'association ?
1: L'association, elle porte le festival du même nom, Le Cri des Papillons à Jujurieux, et on fête cette année donc notre 6e édition, festival de musique, avec deux soirées de spectacles, de concerts et des événements gratuits dans tout le village.
0: Donc vous nous proposez deux jours de concert, quels sont les artistes présents ?
1: Alors cette année, on a pensé vraiment la programmation comme un parcours pour les gens qui viennent nous voir deux soirs. Après, on peut venir un seul soir, mais les deux, c'est mieux. Et on commence en douceur le vendredi avec Zachary. Zachary, c'est un musicien extraordinaire, mais qui fait pas que de la musique, il est aussi vidéaste. Et il avait envie de bousculer un peu son disque, qui s'ennuyait à le jouer de manière classique. Et il propose un solo vidéo où il joue avec lui-même, il joue avec la vidéo, il joue avec la musique. Et il interroge la question d'artistes, de vedettes. Alors il va convoquer des figures comme George Michael, Mike Brandt, Elton John, et puis se questionner, essayer de dire « Mais pourquoi je suis devenu artiste ?» et le nom de son spectacle, qu'est-ce que je vais pouvoir bien leur dire ? Et ensuite, on aura Erotic Market. Erotic Market, c'est un répertoire plutôt R&B et hip-hop il y a un peu plus de 10 ans. Et puis, Marine Pellegrini, qui se cache derrière Erotic Market, a réécrit ses morceaux pour un quartet à cordes, quelque chose de beaucoup plus apaisé. Du coup, il y a une espèce de confrontation entre l'énergie du hip-hop et puis le frisson du quatuor à cordes. Ça faisait longtemps qu'on rêvait de programmer Erotic Market dans notre chapelle, puisqu'on se dit qu'il y a tout pour avoir un son et une ambiance extraordinaire. Et le samedi, on va être un peu plus festif, on commence avec Indawa. Chaque année, on aime bien avoir un ou une jeune artiste, essayer de donner une place à un projet qui se lance, et cette année c'est Indawa. Mal écouté sur YouTube, en quelques notes vous allez comprendre, c'est une voix soul incroyable. Ça donne des frissons, pareil, on se dit que c'est idéal pour notre petite chapelle. Et enfin, on finira en grosse fête avec le Skokian Brass Band. Alors là, il y a du monde sur scène. Brass Band de la Nouvelle-Orléans, avec tout le côté festif qui va avec, mais avec une touche très Frenchy, avec une écriture qui n'est pas tout à fait celle des Américains, et puis des influences, notamment du Togo, puisqu'ils ont fait dernièrement un voyage au Togo. Et là, ils nous reviennent d'une tournée en Colombie, donc ils vont être fin chaud pour la soirée.
0: Et le dimanche, la journée est un peu différente.
1: C'est ça, le dimanche, on avait lancé l'an dernier l'idée d'une balade musicale, et puis ça a plus que fonctionné, les spectateurs étaient présents en nombre, donc on a décidé de reprendre la formule avec le club randonnée le CRPJ de Jujurieux, et de proposer une nouvelle randonnée. Alors randonnée, c'est une grande balade de 3-4 km, on va découvrir un peu de musique, et puis on finira l'espace culturel par un repas partagé, donc tout le monde peut amener son pique-nique, son petit repas, et venir le partager en musique pour clôturer le festival.
0: Et vous mettez l'accent sur l'engagement local.
1: Alors sur le local, évidemment, on essaye de programmer donc des artistes dans un rayon, soit en Rhône-Alpes, soit dans un rayon de 100 km. Et sur le côté local, on travaille aussi avec les associations du village, donc le CRPJ pour la randonnée, la bibliothèque de Juju, dans laquelle on propose un spectacle pour les minus, pour les moins de 5 ans. Ça avait cartonné l'an dernier. Cette année, on était parti pour une représentation. On en a finalement deux, tellement il y a de monde. Et petite animation au cœur du village le samedi midi. Enfin voilà, d'essayer de proposer du gratuit. Enfin voilà, le principe du festival, c'est vraiment ça, c'est de se servir de la musique pour créer des connexions entre les habitants locaux, les gens qu'il y a autour, et puis voilà, de relier les gens par la musique.
0: Et est-ce qu'il faut réserver ces places ?
1: Alors, on essaye d'avoir une politique tarifaire la plus basse possible, on pourra pas mieux, c'est-à-dire que chez nous, c'est 10 euros de concert pour chaque soir. en pré-vente et sur place, c'est 12 euros. Donc, vous n'êtes pas obligé de réserver, il y a encore un peu de place. Mais par contre, bah, vous gagnez le premier verre en commandant votre place à l'avance. Et il faut également commander son repas. Et pour ça, il suffit de prendre votre place sur notre Hello Asso et commander votre repas à la suite directement sur le site.
0: Et pour la balade ?
1: Et pour la balade, pas de réservation, il suffit de venir à 11h45, place de l'hôtel de ville à Jujurieux. Vous ne pouvez pas nous manquer, on attend que tout le monde se regroupe et on y va.
0: Pour finir, est-ce que vous avez un petit message pour nos auditeurs ?
1: Eh bien, si vous êtes déjà venu au Cri des Papillons, revenez et puis surtout invitez vos amis. Puis si vous n'êtes jamais venu, ben venez. Il n'y a pas besoin de connaître vraiment la programmation. Nous, c'est vraiment une invitation. Faites-nous confiance. Venez vous installer, partagez un bon moment. Et puis, on en est certain, vous allez découvrir quelque chose.
0: Merci, Paul.
1: Eh bien, merci à vous, avec plaisir.
0: Je rappelle les dates. Le festival Le Cri des Papillons, c'est du vendredi 25 au dimanche 27 septembre à Jujurieux. L'entrée est à 10 euros la journée en pré-vente et 12 euros sur place. Et c'est gratuit pour les moins de 18 ans. Plus d'informations sur leur page Facebook et Hello Asso, Le Cri des Papillons. Le samedi 26 septembre, direction Perona pour l'eau en fête, le rendez-vous de l'eau sur notre territoire. Plusieurs animations sont proposées. Ne manquez pas la conférence « L'eau, un bien commun sous pression » de Simon Porcher, économiste, professeur des universités et co-directeur de l'Institut de l'économie de l'eau. Sécheresse, inondation, pollution, partage de la ressource, comment repenser notre rapport à l'eau ? On décrypte les défis d'aujourd'hui et les pistes concrètes pour construire une gestion plus durable. Une séance de dédicace est proposée après la conférence. Participez à la balade commentée « La forêt et l'eau » en compagnie d'un agent de l'Office national des forêts. Partez à la découverte de la forêt domaniale de la Réna et des liens étroits qu'elle entretient avec l'eau. De la gestion forestière aux mares riches en biodiversité, en passant par la ligne de partage des eaux, cette visite commentée nous dévoile le rôle essentiel des milieux forestiers dans la préservation de cette ressource vitale. Assister à la déambulation ludique autour de l'eau. Au cours d'une balade conviviale et participative, découvrez les cycles de l'eau, l'impact des activités humaines et du changement climatique, ainsi que les solutions pour la préserver. Essayez l'escape game « Construire le monde de demain ». Relevez une série de défis autour des éco-gestes du quotidien avec énigmes, quiz et jeux collaboratifs pour découvrir des solutions concrètes en faveur de la transition écologique. Et toute la journée, explorez le forum de l'eau. L'eau du robinet est-elle aussi sûre que l'eau en bouteille ? Peut-on manquer d'eau dans notre territoire ? Comment l'eau arrive-t-elle jusqu'à notre robinet ? À quoi correspond le prix de l'eau ? Rencontrez les acteurs du territoire, échangez avec eux et découvrez les réponses à ces questions qui concernent notre quotidien. L'eau en fête, c'est le samedi 26 septembre, de 10h à 16h30, à la salle de la Rotonde de Perona. C'est gratuit, mais il faut s'inscrire aux animations. Plus d'informations et inscriptions sur leur site ressouze-affluent.fr. Les samedis 26 et dimanche 27 septembre, on retourne 100 millions d'années en arrière avec l'exposition « Dinosaure, le voyage de Bumpy ». Pour nous en parler, on appelle tout de suite Ralph Falk, directeur de la tournée. Bonjour Ralph.
2: Bonjour.
0: Vous proposez une exposition immersive itinérante dédiée aux dinosaures avec des créatures en animatronique qui semblent presque vivantes. On a l'habitude de découvrir les dinosaures à travers les fossiles dans les musées. Qu'est-ce que cette approche plus vivante change en termes d'émotion et d'immersion pour le public ?
2: Chez nous, le maître mot du spectacle, c'est « venez apprendre tout en vous amusant ». Donc on va apprendre beaucoup de choses dans le spectacle et aussi dans le musée, puisqu'on a le musée. Et on a les fossiles, donc pour mieux comprendre l'immersion, on peut décortiquer un petit peu tout ça en trois pièces différentes, bien distinctes. La première est consacrée uniquement aux fossiles et aux dinosaures. La seconde est consacrée aux animaux de l'ère glaciaire, comme le mammouth ou le tigre à dents de sabre. Et la troisième partie du musée, la troisième pièce, elle, c'est vraiment le spectacle et les dinosaures avec les robots animatroniques. Donc il y a plus de 100 créatures à découvrir entre les fossiles, les animaux de l'ère glaciaire et les dinosaures. Et bien sûr, la grande majorité des dinosaures sont robotisés.
0: Avec ce réalisme, certaines créatures peuvent paraître un peu impressionnantes. Comment les enfants réagissent-ils généralement ?
2: C'est vrai qu'on a adapté le musée pour tous, hein, donc pour les plus petits comme pour les plus grands. Alors la partie musée, c'est un peu plus pour les plus grands spectateurs, on va dire, puisqu'on a quand même les plus grands robots animatroniques d'Europe qui mesure 16 mètres de long sur 5 mètres de haut. C'est quand même vraiment impressionnant. Donc on ne les met pas à l'entrée du musée, on les met dans la dernière partie du musée et tout au début pour les enfants, justement pour les adapter au fur et à mesure à l'ambiance jungle, à l'ambiance dinosaure. On va mettre des petits fossiles, des petits dinosaures, des personnages assez sympas. Les enfants pourront interagir avec eux, parler avec eux, leur poser des questions. Ils pourront les caresser, se faire des photos ou des vidéos avec eux. Donc ça met les enfants dans l'ambiance et à la fin, progressivement, on arrive dans la partie spectacle où là, il y a vraiment les gros dinosaures qui sont impressionnants, mais pas que, puisque on a la vedette, la mascotte de notre spectacle, qui est Bumpy, un jeune ankylosaure.
0: Et justement, c'est qui Bumpy ?
2: C'est une création originale, donc c'est aussi une marque déposée. C'est un personnage, tout un univers autour de Bumpy. Alors Bumpy, lui, c'est pas un robot comme les autres, c'est un robot qui était consacré normalement pour l'armée, pour faire du déminage. Nous, on a pris ce robot, on l'a habillé, on l'a costumé, on a créé un dinosaure presque vivant avec. Alors ce petit dinosaure qui est très jeune, c'est un jeune ankylosaure. Et pendant le spectacle, on va découvrir Bumpy avec des effets sonores, de la lumière, de la musique, de la fumée. Il y a une ambiance un petit peu magique dans le spectacle. Bumpy va aller voir les enfants, va se faire caresser, faire des photos avec eux, bien sûr. Et aussi, il y a la partie pédagogique. On apprend aux enfants et au public, pendant le spectacle, à quelle époque a vécu le ankylosaure sur notre planète. Et bien sûr, tout au long de notre aventure, il y a un fil conducteur qui va nous amener à découvrir que Bumpy va rechercher sa maman et le public va l'aider à la retrouver. Donc, on va tomber face à face avec le grand T-Rex, le Carnotaur ou le Ceratosaurus. Et puis, encore quelques autres dinosaures, mais je garde un peu de surprise.
0: Et on peut aussi rencontrer des personnages connus.
2: Oui, bien sûr. Dans la partie air glaciaire du musée, justement, pour les plus petits, pour les plus fans de dessins animés, on pourra retrouver Scrat, Sid, Butch et Manny, les personnages de votre dessin animé L'Âge de Glace.
0: Et vous, en tant que passionné et directeur de la tournée, est-ce qu'il y a un dinosaure que vous aimez particulièrement ?
2: À présent, c'est vrai que j'ai toujours eu un faible pour le Giganotosaurus. On a la chance de l'avoir au musée en taille réelle, donc il fait 16 mètres de long sur 5 mètres de haut. Il est entièrement robotisé, il fait partie des deux plus grands robots animatroniques d'Europe. Et maintenant, c'est vrai qu'on a un petit pincement au cœur quand on voit Bumpy parce qu'il est tellement sympa. Donc le cœur chavire entre les deux.
0: Vous avez un petit message pour nos auditeurs ?
2: Eh bien, le message, c'est venez apprendre en vous amusant et soyez au rendez-vous avec Bumpy. Bumpy vous attend pour le spectacle.
0: Merci Ralph.
2: Merci à vous.
0: Je rappelle les dates. L'exposition Dinosaure, le voyage de Bumpy, c'est les samedis 26 et dimanche 27 septembre à Interexpo à Bourg-en-Bresse. L'entrée est à 14 € pour les adultes et 12 € de 2 à 12 ans. Plus d'informations sur spectacle-dinosaure-au-pluriel.com. Merci d'avoir écouté Le Carnet. Si vous voulez qu'on parle de votre événement à l'antenne, n'hésitez pas à nous contacter au 04 69 19 55 27 et à l'adresse développement@radio-b.fr. On se retrouve bientôt pour de nouvelles idées sorties. 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
2: Bienvenue dans l'info maintenant, le magazine hebdomadaire qui propage l'actualité locale, pardon, ici sur Radio B. Bonjour Elsa.
1: Bonjour Perrine, bonjour à toutes et à tous.
2: Alors, lors des confinements successifs il y a 6 ans, nous avons découvert l'importance d'accéder à un bout de verdure, un extérieur proche de chez soi. Mais ce n'est pas possible pour tout le monde, notamment lorsqu'on vit en appartement en ville. Des alternatives existent, notamment pour les passionnés de jardinage, les jardins familiaux ou les jardins partagés. Sur la commune de Bourg-en-Bresse, il existe plusieurs parcelles réparties sur le territoire communal. Mais comment ça fonctionne? Est-ce que tout le monde peut y accéder? Et sous quel délai? Jean-Luc Dananchet, président des jardins familiaux des Compagnons, situés dans la rue du même nom, nous en parle.
1: Juste après les brèves.
2: L'info maintenant, les brèves. Marche nationale pour le climat, le vivant, la paix et la justice sociale.
1: Suite à l'été caniculaire de cette année, plusieurs mouvements se mobilisent pour ne pas oublier et pour passer à l'action.
2: À l'initiative de l'association Bio Consommateurs, près de 30 000 personnes ont signé une lettre ouverte au président de la République, Emmanuel Macron, pour exiger un plan d'urgence d'adaptation et d'atténuation face au réchauffement climatique. Ils appellent à la mobilisation.
1: Soutenus par de nombreuses organisations écologistes comme Greenpeace, les Amis de la Terre, Alternatiba ou le réseau Action Climat, des marches seront organisées par des citoyens le 26 septembre partout en France. Aujourd'hui, 138 cortèges sont recensés.
2: Si vous voulez participer à cette action collective, rendez-vous à 11h à Bourg-en-Bresse, esplanade François Mitterrand, devant le conservatoire, suivi d'une assemblée à 13h au square Simone Veil.
1: Et pour connaître toutes les autres manifestations, vous pouvez vous rendre sur le site 26septembre.org.
2: Les travaux de la tannerie progressent.
1: Fermée depuis l'été 2025, la tannerie s'est agrandie.
2: La nouvelle salle de concert avec 800 places est désormais terminée et fera maintenant partie de la catégorie des grandes salles. Elle n'est pour l'instant pas ouverte au public.
1: Pour cette saison, la tannerie propose ses événements hors les murs, comme à la scène nationale de Bourg-en-Bresse, à la Pharma Jazz, à la salle des fêtes de Saint-Denis-les-Bourgs ou encore à la MJC.
2: Les locaux de répétition, eux, réouvrent en octobre. Les musiciens retrouvent donc bientôt les lieux et pourront tester la rénovation acoustique.
1: Principalement portée par la ville de Bourg-en-Bresse, Grand Bourg Agglomération, le ministère de la Culture, le département et le Centre National de Musique.
2: L'investissement nécessaire à la transformation de la tannerie est de 6 millions d'euros.
1: La fin des travaux est prévue pour cet été 2027.
2: Les pompiers en grève.
1: Après l'été le plus chaud jamais vécu en France et depuis le 8 septembre, les pompiers veulent se faire entendre et ils demandent plus de moyens.
2: Plusieurs organisations syndicales ont déposé un appel à la grève jusqu'au 20 octobre.
1: Suite au méga-feu, les revendications sont avoir plus de moyens, notamment de véhicules, camions et avions, des rénovations de casernes et des besoins en remplacement de matériel pour par exemple mieux équiper et protéger les pompiers.
2: Selon les syndicats, il y a des besoins aussi en ressources humaines.
1: Dans l'Ain, par exemple, les pompiers volontaires sont souvent disponibles en week-end et en soirée, mais il manquerait 50% de pompiers en journée par rapport à ce que préconise le schéma départemental d'analyse et de couverture des risques.
2: Au niveau national, il faudrait 20 000 professionnels supplémentaires.
1: Cette grève n'impactera pas la population. Les pompiers porteront toujours secours aux personnes dans le besoin. Pour exprimer leur mouvement, des camions affichent des banderoles et des messages sont inscrits sur des brassards. Une grande journée de mobilisation est aussi prévue le 29 septembre à Paris. L'info maintenant, l'interview.
2: On s'intéresse maintenant à ces espaces de jardinage collectif qui permettent de cultiver une parcelle, mais aussi de profiter d'un extérieur lorsqu'on vit en appartement. À Bourg-en-Bresse, les jardins familiaux font vivre un peu de nature en ville et sont répartis sur plusieurs secteurs de la commune. Derrière une parcelle à cultiver, il y a des règles de fonctionnement, des conditions d'accès et parfois une liste d'attente. Cette semaine, Jean-Luc Dananchet est notre invité. Il nous explique comment ça fonctionne au jardin familial des Compagnons, dont il est le président. Est-ce que vous pouvez vous présenter à nos auditeurs et nos auditrices?
3: Oui, eh bien, écoutez, Monsieur Dananchet Jean-Luc, je suis actuellement le président des jardins familiaux de la ville de Bourg-en-Bresse, le site Les Compagnons, et je suis retraité depuis 6 ans maintenant.
2: Les compagnons, c'est quoi exactement?
3: Alors, la situation de ce terrain, qui est loué par notre association à la ville de Bourg, il est situé rue des Compagnons, à Bourg-en-Bresse, d'où le nom Les Compagnons. Voilà. Et ce site, pour faire un petit historique, avant c'était le dépôt de munitions de la caserne de Bourg-en-Bresse.
2: Concrètement, un jardin familial, parce que c'est bien ça, un jardin familial des Compagnons.
3: Oui.
2: Qu'est-ce que c'est? Comment vous pouvez nous le décrire?
3: Eh bien, écoutez, on a formé une association avec ses statuts, son règlement intérieur, pour louer une parcelle à la ville de Bourg. Donc cette parcelle, ensuite, elle est cultivée et elle est partagée en différentes petites parcelles, différents jardins. Et chez nous, aux Compagnons, on a exactement 19 parcelles, 19 jardins. Voilà. Sur une superficie de 3764 m² exactement. Et les parcelles, elles sont à peu près, elles varient, la surface, elle va de 173 m² pour la plus grande à environ 78-80 m² pour la plus petite. Que le reste, ce sont aussi des parties communes. Chacun a son cabanon pour le rangement des outils. Chacun a son robinet d'eau pour sa propre consommation. Et d'autre part, on fait aussi de la récupération d'eau de pluie. Chacun a son récupérateur d'eau de pluie. Les robinets, ils sont reliés effectivement au circuit de la ville.
2: Est-ce que tout le monde peut adhérer au Jardin des Compagnons?
3: Alors, tout le monde peut adhérer au Jardin des Compagnons. La seule obligation, c'est d'habiter sur la commune de Bourg. Quand on loue le terrain à la ville de Bourg, on a ce qu'on appelle des obligations. C'est-à-dire qu'on a une convention qui est signée entre la ville de Bourg et l'association. Et donc, dans cette convention, il est bien spécifié que chaque jardinier doit habiter sur la commune de Bourg, entre autres. Comme il existe aussi dans la convention qu'on n'a pas le droit d'utiliser des produits phytosanitaires. Il y a un règlement, quoi, qu'on a repris d'ailleurs dans le règlement intérieur de l'association.
2: Alors, on a en mémoire des jardins ouvriers. Et oui. En cherchant sur Internet, on arrive sur le site de la ville, justement, de Bourg-en-Bresse, qui différencie des jardins collectifs et des jardins familiaux. Oui. Alors, quelles sont les différences fondamentales?
3: Alors, pour moi, les jardins familiaux tels que nous, on a sur les Compagnons, c'est-à-dire chaque jardinier a sa propre parcelle. Alors que je sais qu'il y a des jardins partagés où c'est une grande parcelle où chacun vient faire, vient cultiver et ça appartient au collectif. Alors qu'ici, c'est plus individuel.
2: Et sur le terme familial, est-ce que c'est vous, l'association, qui avez choisi ce terme ou c'est un terme collectif?
3: C'est un terme collectif parce que sur la ville de Bourg, il y a 5 espaces de jardins familiaux. Il y a les Compagnons, donc nous, il y a la Croix-Blanche, Marguerite, Hippodrome et Providence.
2: Ma question, c'est est-ce qu'il y a un peu quelque chose de politique? On veut vraiment intégrer la famille, que ce soit un lieu de vie, un lieu intergénérationnel?
3: Alors effectivement, nous, ce qu'on essaye de faire justement, c'est que ce soit intergénérationnel, que ce soit aussi qu'il y ait une variété culturelle aussi. Et c'est vrai que ça y rend intéressant, justement, ce partage après qui peut se faire, justement, entre les jeunes, les anciens, les différentes cultures.
2: Qu'est-ce qui vous a donné envie, du coup, de vous investir dans ce jardin familial et de devenir président de l'association?
3: Déjà, en sortant du monde du travail, donc quand j'ai pris ma retraite, donc j'étais intéressé, j'ai toujours vu par exemple mon père cultiver ses légumes. Et c'est vrai que moi, bon, quand on est dans l'activité professionnelle, ça prend énormément de temps, donc je ne l'avais pas ce temps-là. Et donc je me suis toujours dit qu'une fois à la retraite, j'essaierais justement de faire la culture de mes propres légumes. Et puis de fil en aiguille, l'ancien président a démissionné, non, on recherchait un nouveau président. Donc un nouveau bureau. Je me suis présenté. Ça correspondait aussi un peu à ce que j'avais fait avant et qui m'intéressait. Et donc, du coup, effectivement, je suis devenu le président de cette association.
2: On a discuté tout à l'heure un petit peu de comment c'était fait, les parcelles, les communs, etc. Mais comment les parcelles sont données?
3: Il y a différentes tailles. Là, par exemple, toutes les parcelles, elles sont attribuées. Donc, il y en a qui vont qui vont cesser le jardinage. Et je reçois régulièrement des demandes, justement. Et donc, au fur et à mesure, on attribue les jardins qui se libèrent à des nouveaux demandeurs de jardins. Après, en interne, une fois que les gens sont installés, s'il y en a un qui désire changer avec un autre et tout, tout existe. Hein. D'ailleurs, il y en a beaucoup, quand il y en a un qui part, il pense que son jardin est mieux, donc ils font une demande pour récupérer le jardin de la personne qui part.
2: Est-ce qu'on vient principalement pour cultiver ses légumes ou alors ces jardins ont aussi vraiment une dimension sociale de rencontre, de transmission ?
3: Alors, la base première, effectivement, c'est cultiver le potager. Après, effectivement, il y a beaucoup d'échanges. On a un lieu commun où on fait du café, ou le matin, ou le soir, les gens se regroupent un peu pour pouvoir discuter, pour pouvoir échanger. Oui, c'est très convivial.
2: Et est-ce que les personnes qui sont adhérentes viennent toutes du même endroit sur Bourg-en-Bresse ?
3: Non, c'est surtout le secteur de la commune de Bourg. Oui.
2: Alors, qui fait vivre ces jardins au quotidien ? Quelle place prennent les bénévoles dans le fonctionnement ?
3: Chacun s'occupe de sa parcelle. Bon, il y a de l'entraide aussi entre les différents jardiniers. Quand l'un s'absente, ben, il va arroser le jardin de l'autre, il va ramasser ses légumes, il va... Voilà, quand il y en a un qui est dans la difficulté, parce que bon, la plupart de nos jardiniers sont quand même d'un certain âge. Donc, il y a aussi des moments de faiblesse, hein, des moments de maladie, ben les collègues donnent un petit coup de main à la personne en difficulté. Par deux ou trois fois, on a fait appel aussi à des jeunes qui font partie des chantiers jeunes. C'est dans le cadre de l'action Objectif Avenir, c'est mené par la mission locale et la sauvegarde sur Bourg-en-Bresse. Et donc, on est en lien avec la ville de Bourg qui fait un peu l'intermédiaire entre notre association et cette association de mission locale et de sauvegarde. Pour donner un exemple, au mois d'avril, un couple de jeunes, à peu près entre 16 et 22 ans, ils sont venus, ils ont fait un peu de l'azur sur les cabanons, ils ont refait les allées, les espaces collectifs et tout. C'est quelque chose que nous, on apprécie. Et je crois aussi que les jeunes, ils apprécient de venir donner ce coup de main. Je trouve que c'est important aussi pour notre association de faire ce genre de choses.
2: Tout à l'heure, vous avez dit aussi que la majorité des bénévoles a un certain âge, pour reprendre vos termes.
3: Oui.
2: Est-ce que vous avez une explication à ça ? Pourquoi il n'y a pas de brassage d'âge ?
3: Alors, la majorité sont des personnes qui sont retraitées, qui sont jardiniers chez nous depuis... 20 voire 30 ans, qui ont pris un jardin alors qu'ils étaient encore dans l'activité professionnelle. Et le temps passe. Et puis là, maintenant, c'est vrai qu'on se retrouve avec pas mal de personnes qui ont des jardiniers qui ont plus de 80 ans. Ce qui est bien aussi pour le jardinage, c'est quelque chose qui entretient physiquement.
2: Alors, quels sont aujourd'hui les principaux enjeux ou les difficultés auxquelles sont confrontés les jardins familiaux à Bourg-en-Bresse ?
3: L'eau, c'est un souci, comme dans toutes les cultures, même pour nos potagers, où justement les plantes, ben, cette année, elles ont eu besoin de beaucoup d'eau. Donc on essaye aussi, et on le fait, de trouver des moyens d'en consommer moins. Voilà.
2: Quel donc, moyen alors ?
3: Alors le moyen, ben, ça va être le goutte à goutte. Il y a aussi le fait de mettre des zoyas. Moi, j'utilise des pots en terre, donc je mets entre les pieds de tomates et que je remplis. C'est le pied de tomate qui va s'abreuver lui-même, il va rechercher l'eau lui-même, voilà, les zoyas. Donc c'est vrai que ça, c'est pas tout nouveau, puisque je crois que les Romains utilisaient ça déjà en leur temps. Maintenant, il y a le choix aussi de quels légumes on va cultiver, parce qu'il y a des légumes qui demandent plus d'eau, il y a des légumes aussi qui craignent la chaleur, et donc il va falloir aussi qu'on adapte les cultures en fonction de ce fameux changement climatique.
2: Comment fait-on aujourd'hui lorsqu'on souhaite rejoindre le jardin familial ?
3: On adresse un courrier au président qui, lui, va retenir ce courrier. Et si une place se libère, si un jardin se libère, ben, proposera à la personne qui a fait acte de candidature un futur jardin.
2: Donc vous avez une liste d'attente.
3: J'ai une liste d'attente.
2: Pour celles et ceux qui souhaitent obtenir une parcelle, les modalités dépendent de chaque association locale. Il faut donc prendre contact directement avec le jardin concerné pour connaître les disponibilités et conditions d'inscription. Vous trouverez les coordonnées sur le site de la ville de Bourg.
1: Ou en suivant le lien que nous mettrons dans les notes de l'épisode. Retrouvez toutes ces ressources dans le podcast de l'émission sur le site de Radio B.
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1: L'info maintenant, c'est terminé pour aujourd'hui. Merci Perrine.
2: Merci Elsa. On se retrouve la semaine prochaine pour parler environnement avec la LPO.
1: Oui, j'ai rencontré la Ligue de protection des oiseaux pour parler des forêts. En attendant, on vous souhaite une bonne semaine.
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Vous écoutez Patrice Perrin, l'amoureux des lettres, pour son émission au Café littéraire. Bonjour, vous êtes bien avec Patrice Perrin, l'amoureux des lettres, sur Radio B 90 FM, la radio des bonnes ondes, pour son émission au Café littéraire et celle du mois de septembre. Pour cette rentrée de septembre, j'ai eu la chance, oui c'est une chance, de recevoir de bons livres. Alors je vais pouvoir vous en parler avec vivacité, voilà. Le premier, c'est « Ce qui nous frôle sous la surface » de Colum McCann aux éditions Bellefond. Le deuxième est pour moi encore plus important, « Ce qui se joue », voilà, c'est de Caroline Hinault aux éditions La Brune du Rouergue. Un récit enlevé qui est pour moi tout simplement fabuleux. Ensuite, il y a aussi un grand livre, Lazare, intitulé Lazare. C'est de Nelio Biderman, un auteur suisse. Là aussi, c'est édité par Bellefond. Et je remercie beaucoup Yann Duperrier de chez Bellefond qui m'a fait parvenir ce livre phare. Voilà. Le quatrième livre, c'est « Les mirages d'Adoua » de François Werther au Rouergue noir. C'est un roman policier, là. Un bon roman en partie historique. J'ai déjà parlé de François Werther, je le refais avec plaisir. Le cinquième livre est « Les hallucinés » de Pierre-Olivier Capéran au Rouergue noir aussi. Merci là à Nelly Mladenov qui me l'a fait parvenir. Le sixième livre est aussi quelque chose de particulier et d'enlevé. La vie, un grand V, vie, un père et passe, c'est de Jean-Michel Guénassia aux éditions Albin Michel, et là, je remercie Gilles Paris qui a fait la diffusion de ce livre. Une écriture sensible, ce roman est une pépite, avec une belle couverture un peu impressionniste. Un septième livre que je suis obligé de vous présenter, Navré, avec un titre comme ça, Navré, de Raphaël Jérusalemi, L'animal aux éditions de l'animal, diffusion de Gilles Paris, et je vous en parlerai brièvement parce que j'ai un huitième livre très très important, indispensable même, Lourdes, qui parle de Lourdes. Lourdes qu'on ne dit presque jamais, c'est de Bernard Marie, un grand auteur, et c'est édité par Pierre Tecky. Un ouvrage indispensable pour comprendre Lourdes et l'enseignement de la Vierge Marie à Bernadette Soubirou. Voilà. Donc, je commence par le premier qui nous vient d'Irlande. Ce qui nous frôle sous la surface. C'est de Colum McCann aux éditions Bellefond. C'est un livre de 314 pages, 23 euros, un grand livre composé de trois parties intenses. Il y a un premier personnage, Anthony Fennell, écrivain irlandais en plein doute, et qui espère retrouver l'inspiration avec un reportage sur un fait intrigant et captivant. La rupture des câbles des fournisseurs Internet, enfouis en pleine mer, et il y a une panne géante des réseaux de téléphonie en Afrique qui lui donne l'occasion d'embarquer sur l'un des bateaux chargés des réparations.
Et donc nous allons dans ce livre depuis Bruxelles en direction du Ghana sur le Cap au Cap depuis Bruxelles et en direction du Ghana sur le bateau qui s'appelle le Georges Lecointe. Voilà. Le chef de mission, un autre personnage emblématique d'ailleurs, est John Conway, un compatriote irlandais. À Fennel, Anthony Fennel est fasciné par le charisme de cet ingénieur apnéiste hors pair, vous allez voir. Il plonge comme ça très loin dans la mer. Et par le couple étrange qu'il forme avec Zanel. Zanel est une actrice sud-africaine qui partira à Londres afin de connaître la célébrité. Elle est mère de deux enfants. Et tandis que le bateau remonte la côte d'Afrique de l'Ouest, Fennel et Conway vont se retrouver confrontés à une ironie tragique, car les câbles qu'ils doivent réparer, et ils seront tout de même réparés, transportent des nouvelles susceptibles, voilà, c'est là le cœur du problème, des nouvelles susceptibles d'ébranler leur existence respective, avec notamment le Covid. Et voici une phrase: nous sommes tous des petits morceaux dans la collision, nos vies rebondissent ça et là au fond de la mer, il se peut que nous nous frôlions délicatement les uns les autres pendant quelque temps, mais à la fin, c'est inévitable, nous nous percutons et nous volons en éclats. Voilà, donc ce roman de Colum McCann, Ce qui nous frôle sur la surface, aux éditions Bellefond, est presque une tragédie. Conway, une fois la mission terminée, il semble disparaître du bateau, qui part sans lui et sans le narrateur. Mais on va retrouver ce bateau ici ou là, insaisissable, et son personnage sont insaisissables, tout comme Zanel, pour le retrouver en troisième partie en Égypte, à Alexandrie, là, un grand lieu, Alexandrie, là où il y a aussi des câbles stratégiques à démolir et à semer, formant le chaos. Voilà. Alors, Colum McCann explore notre capacité à nous relever après la chute, qu'elle soit intime, politique ou artistique, une œuvre poignante sur la solitude humaine, le désir de lien, le colonialisme moderne, le réchauffement climatique, l'engagement social et le désespoir de celles et de ceux qui refusent de subir. Voilà donc un grand roman de Colum McCann aux éditions Bellefond. Le deuxième livre est pour moi encore plus important. J'ai peut-être pas dit le Colum McCann, 314 pages, 23 euros. Le deuxième livre, Ce qui se joue, de Caroline Hinault aux éditions La Brune du Rouergue, 413 pages, donc plus important encore, 23 euros, c'est les prix maintenant, de même des grands livres.
Ce récit, pour moi, est tout simplement fabuleux. Elle imagine le Fatum. Alors, qu'est-ce que le Fatum ? C'est un mystérieux virus qui s'attaque au langage, et provoque l'aphasie. C'est-à-dire que les personnes qui ont contacté ce virus ne peuvent plus parler, s'exprimer. Et l'aphasie se répand dans la société. Déjà chez les enseignants, qui sont les premiers frappés. Et pour les pouvoirs publics, il y a urgence à enrayer la progression de cette épidémie. On peut penser au Covid, mais c'est autre chose. Ça attaque le langage. Donc, épidémie est à comprendre ce qui se joue à l'école. Alors, il y a deux personnages. Le premier, c'est Reverdy, fonctionnaire, attaché au cabinet de la ministre de l'Éducation nationale. Il est envoyé en observation dans la classe de Monia Boukhari, le deuxième personnage, qui est l'enseignante, pardon, bouillonnante enseignante d'une seconde au lycée Aimé Césaire, berceau, voilà pourquoi il va là, berceau du patient appelé patient zéro, qui est Patrick, un professeur qui est le premier atteint de cette aphasie. Et puis il entend une musique répétée dans sa tête, sombre, de musique de Chopin. Dans ce texte éblouissant, plein d'humour et de panache, qui jongle avec toutes les ressources de l'écriture, passant de la prose à la poésie, du roman au théâtre, de la tragédie à la comédie et pour finir au portrait, qui est une composition. Caroline Hinault, une voix ardente, met au cœur de son intrigue la puissance protéiforme du langage. Voilà pourquoi j'ai trouvé que c'était fabuleux. Dans quel monde vivrons-nous si nous ne possédons pas les mots pour le dire, l'imaginer et le comprendre, ce monde? Comment se saisir soi-même et construire son rapport à l'autre sans langage? Quels seront nos liens si nous cessons de tenir parole et détruire le sens des mots? Point d'interrogation. Sur ces enjeux brûlants, Caroline Hinault nous emporte avec jubilation dans un roman dont on sort plus éclairé et plus fort pour lutter contre la loi. La loi qui s'impose, c'est celle d'un sens unique, avec des interdits, une loi qui semble s'imposer. Née en 1981 à Saint-Brieuc, Caroline Hinault est agrégée de lettres modernes. Elle enseigne la littérature. Pour elle, la littérature, c'est la vie. À Rennes, où elle vit aujourd'hui. Voilà pour ce grand roman de Caroline Hinault, Ce qui se joue aux éditions La Brune du Rouergue. Le troisième livre est aussi important. C'est un roman historique de 350 pages, 23 euros. Ça, c'est de Nelio Biderman, qui vient de paraître aux éditions Bellefond, que je remercie pour ce grand roman. Je l'ai trouvé encore mieux écrit en le relisant, parce que j'ai eu plaisir à le relire. Cet auteur est suisse, et il possède l'art de raconter.
C'est une fiction, mais on y croit, à cette illustre famille, les Lazare, d'où le titre, les Lazare, les deux Lazare. Et sur sa biographie, où il est dit, biographie de l'auteur, où il est dit, puisque c'est la conclusion de ce récit, que né en 2003, Nelio Biedermann a grandi sur les bords du lac de Zurich. Sa famille paternelle est issue de la noblesse hongroise. Ses grands-parents ont fui vers la Suisse dans les années 1950. Donc on retrouve tout ça dans ce grand roman « Lazare » de Nelio Biedermann. Il a étudié la littérature allemande et le cinéma à l'université de Zurich avant d'écrire son premier roman non traduit et déjà fort remarqué par la critique. Mais c'est son deuxième roman, celui-ci, Lazare, qui va le révéler à l'international. Ce sera un livre phare de la foire de Francfort. Lazare paraîtra dans 27 pays. Voilà pourquoi je voulais absolument vous en parler. Dans ce roman monde, tout commence avec la venue au monde de Lajos von Lazare. C'est un enfant blond, aux yeux clairs, ce qui le différencie. Tout commence et tout finira aussi, se dit son père, le baron Sandor von Lazare. Face à ce fils qui ne ressemble à personne, car dans le château familial, niché au cœur de la forêt, la naissance de l'enfant au premier jour du XXe siècle va bouleverser à jamais la vie des barons von Lazare. Et c'est d'abord la chute de l'empire des Habsbourg, vous savez que voilà, ça va se terminer, qui va balancer leur tradition au pluriel. La mère de Lajos, la belle Maria, un beau personnage, mais tragique, et son oncle, le spectral Imre, ne s'en relèveront pas. Voilà, je ne vous en dis pas plus, mais vous le découvrirez en lisant ce grand livre. Et quand Lajos héritera du domaine dans les années 1920, l'éclat d'antan semblera brièvement briller à nouveau. Mais c'est surtout, c'est à ses enfants, Eva et Pista, qu'il reviendra de trouver la force de résister aux forces obscures qui annoncent la guerre avec le nazisme et les communistes qui, au nom du parti, vont les exproprier de tous leurs biens. Voici un roman captivant, presque hypnotique, empreint de légèreté et de poésie. Ce récit, Lazare, nous ramène à la question éternelle dans les tourments de la grande histoire, comme dans les beaux jours d'été, comment vivre réellement. Le quatrième livre est un roman policier. Les Mirages d'Adoua, c'est de François Verte, au Rouergue Noir, 381 pages, 23 euros. François Verte est journaliste, établi à Waterloo, mais il est né en 1960 à Addis Abeba. C'est important pour la suite de cette histoire. Nous l'avions découvert avec son roman « On a tiré sur Aragon », premier opus de sa série bruxelloise.
paru en 2025 et présenté dans cette émission, donc sur Radio B 90 FM. Dans ce nouveau livre qui vient de paraître ou qui va paraître, nous sommes à nouveau à Bruxelles, un Bruxelles décrit que je retrouve avec plaisir parce que j'ai connu ce Bruxelles-là. Alors que des activistes s'attaquent à Hergé et Hugo Pratt, une jeune érythréenne, Adoua, mais au départ on ne sait pas son nom, mais c'est le titre de ce roman, est découverte, violée et assassinée et mise dans le coffre d'une voiture. Tirée de son lit en plein sommeil par un trio de gendarmes, Victor Rousseau, qui est le personnage principal, qui est le détective plein talent de cette histoire, découvre que l'on a déposé dans le coffre de sa 404 le corps démembré d'une jeune femme noire. Voilà. Quel rapport avec son enquête, parce qu'il a une autre histoire, une autre enquête, une enquête en cours sur Hugo Pratt qu'il doit couvrir. Hugo Pratt est un bédéiste italien qui a grandi en Éthiopie et que d'aucuns accusent d'avoir frayé avec les chemises noires de Mussolini. Ce qui est faux, vu son âge, parce que Hugo Pratt, à ce moment-là, est un jeune garçon. Et donc des menaces sans inconnues veulent l'empêcher que sa bande dessinée paraisse dans le journal Tintin. Voilà. Et justement, l'effigie du petit reporter est grimée en caricature de Hitler. De quoi ulcérer son créateur, Hergé, vous savez que c'est Hergé qui a construit Tintin. Et donc, nous circulons dans le Bruxelles des années 1968. Alors qu'à Paris, c'est une mini-révolution avec des grèves qui se passent. Donc, on en parle, hein, mais ce n'est pas le sujet principal. Le détective privé va devoir remuer les souvenirs amers de la lutte de l'Érythrée, parce qu'on parle de cette lutte de l'Érythrée avec beaucoup trop de massacres pour son indépendance, l'Érythrée qui va lutter pour son indépendance. Le roi d'Érythrée doit venir justement à Bruxelles. Et s'il veut arrêter les assassins d'Adoua Wold, parce qu'on a découvert le nom par des amis qui la connaissaient, d'Adoua Wold, il y a deux mercenaires, dont un cruel, sans foi ni loi, qui venait de Sud-Afrique, sud-africain, et un Congolais. Une enquête difficile car de nombreux intervenants, favorables comme Marcel Le Garagiste qui va beaucoup aider l'enquêteur. Voilà. Et surtout, le commissaire, voilà. Et Roland Lemasson, qui est un policier de bon temps, Roland Lemasson, et puis des intervenants contraires comme les gendarmes, le commissaire Pelletier et surtout un gendarme félon qui est le major Coffet et qu'on retrouvera mort grâce à Victor. Il a retrouvé donc
le policier, Victor Rousseau, grâce à, vous, à Victor. Victor, il a retrouvé le carnet de Adoua World. Il a retrouvé le carnet de Adoua World, donc on a sa parole et on entend la parole de cette femme assassinée, violée, assassinée et morte. Sa voix, donc, d'où le titre, parce qu'elle voulait lutter, d'où le titre de Mirage d'Adoua, de François Werther. Et on écoute un peu de musique. J'ai trouvé une musique originale, mais cinéma, qui s'intitule Cinéma, musique de cinéma, avec une pléiade, une bonne pléiade, de très bons musiciens. Et je suis tombé sur le canon en fugue de Johann Pachelbel. Vous verrez comment c'est beau. Voilà. On écoute.

Vous voyez une très très belle musique avec comme chef d'orchestre, un petit orchestre, mais fabuleux, Laurence Equilbé, un CD Erato avec d'autres musiques de Purcell, de Vivaldi, de Handel, de Jean-Sébastien Bach, de Mozart. Donc, de quoi, de Rameau aussi pour terminer. Donc, si vous avez envie de trouver cette musique, musique de cinéma, avec Laurence Equilbé, voilà. Alors, le cinquième livre, c'est aussi quelque chose d'une forte intrigue. Ça s'appelle Les Hallucinés. Hallucinés, c'est de Pierre-Olivier Capéran. Et c'est édité par le Rouergue Noir. 23,50 pour 540 pages. Donc là, c'est un grand, grand, grand, grand livre. Gros et grand livre. Une forte intrigue qui saisit le lecteur. Il y a un carnage dans un hameau. Un vétérinaire, qui est le premier personnage que l'on découvre, qui broie du noir, un flic bien abîmé qui doit mener une enquête quand même, et une aqueuse en chemise à fleurs. Et bienvenue dans le Morvan, parce qu'une grande partie de ce roman se situe dans le Morvan, une belle région. Alors Martin Reynard, grand personnage de ce roman, c'est lui le vétérinaire, et vétérinaire. Il vient de reprendre un cabinet sur le déclin à Château-Chinon, une belle cité, Château-Chinon. Mais depuis quelque temps, ce géant qu'on verrait bien en troisième ligne sur un terrain de rugby se sent épuisé. Et le climat automnal n'arrange rien à son état vaguement dépressif. Pire, un matin, alors qu'il observe des chevreuils à proximité de sa maison, une étrange tache bleue apparaît dans son champ de vision, ce qui l'affole. Il va essayer de voir un spécialiste de la vision, qui pour lui, il n'y a rien, ça ne correspond pas, ça correspond à rien. Cette vision bleue sorte d'hallucination, d'où le titre de ce roman. Alors qu'il fait des recherches sur Internet, afin de raccorder ce phénomène inexplicable à une maladie, il tombe sur un message laissé par un homme depuis la Côte d'Ivoire. Un homme se plaint de symptômes similaires. Peu à peu, autour de Martin, des événements inquiétant se multiplie. Dans le même temps, au Mali, un soldat français, voilà, on retrouve des soldats français au Mali, et une jeune femme policière, une jeune femme soldat aussi, Pascal, sont plongés, un soldat français plonge ses équipiers dans la tourmente. Qui voit aussi des hallucinations, et les hallucinations chez lui vont le porter à se servir de son arme, donc à faire violence. Et dans ce roman, dans ce grand roman, le lecteur est entraîné, car on a vraiment, je vous assure, on a vraiment envie de comprendre
ce qui se passe dans cette histoire forte, un premier roman palpitant entre Morvan et Afrique de l'Ouest, avec des personnages inoubliables, dans une intrigue sous haute tension. Et puis, il y a, vous verrez, je vous dévoile un tout petit peu, le silence des militaires français. Voilà. À découvrir, à lire et à découvrir Les Hallucinés de Pierre-Olivier Capéran.

Et à cause d'un stupide quiproquo que vous découvrirez, Danny, le personnage principal de ce roman, La vie impaire et passe, fils et petit-fils de forains, voilà, on est là chez les forains, se retrouve un jour abandonné par sa communauté. Et grâce à cette mésaventure originale, il atterrit chez Lucie, autre personnage, et son compagnon Hector. Hector est un braqueur mélancolique, passionné d'opéra, c'est important de le dire, et son existence en sera définitivement chamboulée, comme celle de tous les protagonistes de cette histoire menée tambour battant. C'est le cas de le dire qu'il y aura beaucoup de musique dans cette aventure que vous découvrirez en le lisant. De la fête foraine à la prison de Fleury-Mérogis, en passant par le casino de Sète, oui, on voyage. Ben, les forains voyagent, vous savez, ils vont de ville en ville. Donc, de casino de Sète ou le couvent des Clarisses, la vie impaire et passe, ce sont les voix de héros inoubliables, je peux vous le dire, les héros sont inoubliables, qui vont tour à tour mener le récit, parce que voilà, ils prennent la parole, ces héros inoubliables, et se révéler au lecteur. Et on va de coïncidence en malentendu dévastateur, d'amour blessé en rencontre miraculeuse. C'est vraiment à lire, c'est une pépite ce roman, La vie impaire et passe, paru chez Albin Michel. Jean-Michel Guinassia donne au choc de ses destins contrariés, vous comprendrez pourquoi ils sont contrariés, ou abandonnés, semble-t-il, l'ampleur, il donne au choc de ses destins contrariés l'ampleur d'une fresque débridée et follement romanesque. Alors je vais dire que je parlerai brièvement d'un septième livre. Navré, voilà. Septième livre, Navré, de Raphaël Jérusalami. Aux éditions L'Animal, c'est une diffusion Gilles Paris. Même si je le reconnais, un titre d'ailleurs, le titre, Navré, un titre plein d'ironie, même si c'est bien écrit, mais le thème, voilà, nous sommes plongés dans ce roman, un roman, à Paris en 1889. Une cuisinière qui est le grand personnage de ce roman, en plus du héros principal, une cuisinière trop attentionnée. Et l'on comprendra pourquoi en lisant ce livre. Avec des morts mystérieuses, dans cette histoire crépusculaire, avec Gustave, que ça, voilà, c'est lui le personnage de ce roman, un rentier solitaire, aussi raffiné dans ses goûts qu'il est bourru dans ses manières. Il erre dans une capitale en pleine mutation, poussant parfois jusqu'au jardin d'acclimatation, où il fait la connaissance d'un sauvage, qu'il retrouvera d'ailleurs à la fin du roman. Là réside tout l'intérêt que

j'ai trouvé dans ce roman. Parce que le personnage Gustave est un peu trop égoïste, il ne pense qu'à se nourrir et se bien nourrir. Il sera un peu comme les affamés, il va en mourir d'une indigestion de ce que prépare la cuisinière. Voilà. Alors je vous parle effectivement d'un septième livre qui me tient particulièrement à cœur. Ce livre s'intitule « Lourdes ». Ce qu'on ne dit presque jamais de Lourdes, c'est de Bernard Marie, aux éditions Pierre Tecky, et j'ai pu le trouver à la librairie Montbarbon sans avoir à le commander. Donc, je pense que ce livre est un signe du ciel, comme si l'exemplaire m'attendait. Voici par ce livre, Lourdes, ce qu'on ne dit presque jamais, un nouveau regard sur les événements de Lourdes, qu'on croyait jusqu'ici bien connu. Certes, les apparitions de la Vierge Marie à Bernadette Soubirous en 1858 sont d'une simplicité évangélique. Mais comme les évangiles, elles sont également porteuses d'une belle lumière sur le mystère de Dieu. De nombreux détails peu connus, voire ignorés, sont ici scrutés, écoutés avec le cœur, non pas avec les oreilles, parce que dans les oreilles, il y a le diable qui écoute. Écoutés avec le cœur, médités. Et Dieu nous parle dans le silence ou dans le murmure, mais pas dans le bruit. Et qui ne s'est jamais demandé pour quelle raison la belle dame, l'Immaculée, avait si souvent fait silence à la grotte, donnant davantage à voir qu'à entendre. C'est là son enseignement, adressé à Bernadette, une enfant de 14 ans, petite, 1m40, comme la belle dame. Elle faisait 1m40 d'après la description de Bernadette. Et malingre, elle ne savait ni lire ni écrire, c'était une bergère parce qu'il fallait bien vivre, et qui ne connaissait même pas ses prières. Connaissez-vous les originalités dont elle a accompagné ses 18 visites, avec une réflexion profonde qui permet de mieux goûter le sens ecclésial et spirituel du mystère de Lourdes. L'auteur, Bernard Marie, au tiers ordre franciscain, est docteur en théologie, diplômé de langue biblique et aussi ancien brancardier auprès des sanctuaires lourdais. Auteur de très nombreux livres singuliers, il signale que si, aux yeux des catholiques du monde entier, Rome est par son pape un cœur qui dirige et dynamise toute l'Église, depuis un peu plus d'un siècle, on peut également dire que Lourdes est devenue en quelque sorte sa capitale mariale universelle, raison pour laquelle le pape Léon XIV y viendra en septembre, ce mois-ci donc. Ce que le monde tient pour faible est ce que Dieu a choisi pour confondre l'effort, nous dit saint Paul dans sa lettre aux Corinthiens.
Voici les principales paroles de la Vierge Marie à Bernadette du 18 février au 25 mars 1858. D'abord, elle vous voit, la petite Bernadette. Le 18 février, voulez-vous avoir la grâce de venir ici pendant 15 jours? Je ne promets pas de vous rendre heureuse en ce monde, mais dans l'autre. Le 24 février, pénitence, pénitence, pénitence. Vous priez Dieu pour les pécheurs. Allez baiser la terre en pénitence pour les pécheurs. Donc, ce qu'elle va faire, Bernadette, et se mettre de la terre partout sur le visage. Le 25, 26, 27 février, allez boire à la fontaine et vous y lavez, puisqu'elle avait mis de la terre. Allez manger de cette herbe qui est là. Allez baiser la terre en pénitence pour les pécheurs. Le 27 et 28 février, pénitence, pénitence, pénitence encore. Le 2 mars, allez dire aux prêtres qu'on vienne ici en procession et qu'on y bâtisse une chapelle. Ce qui sera fait à une date incertaine, mais probablement le 4 mars, je vous défends de dire cela à personne. Et Bernadette fera cette promesse de le dire à personne. Même après, quand elle va devenir une religieuse, elle ne parlera pas de cette rencontre, de ces rencontres. Le 25 mars, en fête de l'Annonciation, elle dit, la Vierge Marie, « Je suis l'Immaculée Conception ». Elle a parlé en argot que « que soy era » Immaculada Conception, elle va le dire, donc Bernadette va le dire au prêtre, et bien sûr le prêtre comprendra qu'elle ne pouvait pas inventer qu'elle était l'Immaculée Conception, et que c'est vraiment la Vierge Marie qui est parue, revenue à Lourdes voir Bernadette. On peut découvrir avec admiration et action de grâce que le siècle suivant considérait Lourdes comme la capitale mariale de la France, l'un de ses plus hauts lieux spirituels où convergent des pèlerins venant du monde entier. Dès les premières années, les guérisons physiques furent nombreuses, mais les conversions du cœur le furent tout autant. Sinon davantage. Donc Bernadette deviendra une religieuse à Nevers sous le nom de Sœur Marie Bernard. Et je voulais vous lire les prières jointes dans ce livre, Lourdes, ce qu'on ne dit presque jamais, édité par Pierre Tecky de Bernard Marie, où l'on voit la Sainte Vierge Marie avec sa robe blanche et sa ceinture bleue dans la grotte, parce que ça montre bien l'itinéraire de Sœur Marie Bernard. Mon Dieu, je crois en vous. J'espère en vous, je vous aime, je m'abandonne. Elle retrouve ce terme-là, je m'abandonne. Ce que Dieu veut, comme il le veut et autant qu'il le veut. Je m'abandonne à lui et je mets ma joie à être la victime du cœur de Jésus. Ô Marie, c'est au fort de la douleur et de l'épreuve que vous êtes devenue ma mère. Je dois donc avoir une grande et entière confiance en vous. Lorsque je serai sous le coup de l'épreuve de la part des créatures,
et que je serai exposé à la tentation et à la désolation de mon âme, je viendrai me réfugier dans votre cœur, ma bonne mère, et vous prier de ne pas me laisser périr, de m'accorder la grâce d'être soumise et confiante dans l'épreuve, car sa vie sera une épreuve, à votre exemple de souffrir avec amour, ce que je reste comme vous debout au pied de la croix, et cloué sur la croix, si tel est le bon plaisir de vous, chère fille. Jamais une enfant dévouée à Marie ne pourra périr. Ma bonne mère, ayez pitié de moi. Je me donne tout entier à vous, afin que vous me donniez à votre cher fils, que je veux aimer de tout mon cœur. Ma bonne mère, donnez-moi un cœur tout brûlant pour Jésus. Voilà, je voulais terminer là-dessus, sur ces paroles qu'a dites, donc ces prières dites par sœur Marie Bernard à Nevers, au couvent Sainte-Gildard. Voilà. À bientôt, au revoir, bonne lecture à vous. Yeah.

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Aujourd'hui encore, le GECO aime le jazz.

Et bien voilà donc pour démarrer cette émission du GECO aime le jazz, c'est le numéro 728 aujourd'hui sur les ondes de Radio B. L'émission du GECO aime le jazz, c'est bien sûr l'émission de la Ferme à Jazz. La Ferme à Jazz, donc, c'est le nom du Jazz Club de Bourg-en-Bresse qui existe depuis 1977. Ce Jazz Club se tient, comme son nom l'indique, dans une ferme. Pour y accéder depuis la ville de Bourg, ce n'est pas compliqué, c'est plein nord, direction Saint-Étienne-du-Bois, Lons-le-Saunier, au premier rond-point au niveau des LUT alimentaires qu'on bifurque sur la gauche. Et là, on tourne ensuite sur la droite, on prend une route qui entre entre les pompiers et la zone d'activité qui s'appelle Eden Park. Et là, on va monter une petite route sur votre droite qui s'appelle l'avenue des Granges-Bardes et la ferme à jazz trône au milieu du, au-dessus de la côte. Voilà, le seul bâtiment ancien au milieu de toute cette, modernité. Pardon. Donc, très facile à reconnaître. Voilà. Donc, il y en a qui disent que le centre commercial est... Oui, oui, mais la ferme, elle est derrière le centre commercial. Non, non, non. C'est le centre commercial qui est derrière la ferme. La ferme était là bien avant lui. Voilà, voilà. Cette émission du GECO, elle est préparée et présentée par moi-même, Jean-Louis Tissot, pour, je l'espère, vous faire passer un moment très agréable sur les ondes de Radio B. Radio B, c'est le 90 FM, les bonnes ondes sur Bourg-en-Bresse, 90.0. On va retrouver sur cette radio tous les matins des rendez-vous de l'information. On va retrouver pêle-mêle des émissions, des chroniques sportives avec les groupes locaux, des chroniques politiques, culturelles, de société. Il y en a pour, il y a vraiment plein de choses intéressantes sur Radio B. Et puis, vous avez aussi de la musique, alors beaucoup de musique, bien sûr, de la bonne musique. Il y a du jazz, bien évidemment, mais il y en aura aussi. Il y a plein d'autres styles. Il y en aura forcément pour ravir vos oreilles à un moment ou l'autre de la journée. Cette émission du GECO, c'est en ce moment, en ce mardi 22 septembre, entre 19h et 20h. Si vous nous ratez à 7h de diffusion normale, vous pouvez nous retrouver le vendredi de 14h à 15h. Et si vous nous ratez les deux fois, eh bien, il vous reste le site de Radio B, le www.radio-b.fr. Et là, vous avez donc les émissions qui sont disponibles. On clique sur un onglet émissions et vous allez trouver dans les émissions musicales l'émission du GECO. Et puis voilà, et dans les nouveautés, donc il y a même une chaîne YouTube maintenant avec Radio B, donc qui est accessible et sur laquelle vous allez retrouver plein de choses intéressantes, plein d'émissions, et notamment celle du GECO, entre autres. Voilà, j'ai à peu près tout dit. Oui, je crois que j'ai tout dit. On a démarré cette émission avec un groupe qui s'appelle le Trademark Jazz Band, voilà, Trademark Jazz Band. C'est un octet, on trouve dans cette formation M. Jean-Paul Thomas à la trompette et vocal et arrangement. Parfois, à la clarinette, c'est M. Roger Rucli. Au trombone, Georges Sinagnan. Piano et arrangement également, c'est Michel Chamblan. Pierre Despoirs est à la guitare, son fils Hervé Despoirs au banjo. Jeannot Benner est à la contrebasse et c'est Bernard Schuller qui est à la batterie. À la washboard, pardon, c'est pas une batterie, c'est une washboard, la planche à laver. Voilà, donc c'est un groupe qui nous vient de la région de Mulhouse, Mulhouse-Strasbourg. Et puis, donc, on les a accueillis à la ferme il y a quelques temps. Oui, il y a déjà pas mal de temps. L'album que j'ai entre les mains date de 2006. Et puis, ben voilà, c'était donc à peu près cette époque-là. Voilà, on a commencé avec un premier thème que l'on vient d'écouter, qui s'appelle Canal Street Blues. C'est de King Oliver et de Louis Armstrong. Et je vous propose tout de suite un deuxième thème. Alors, toujours avec mes petites manipulations sur la console. Voilà, ce deuxième thème que je vous ai sélectionné. Ah non, je me suis trompé, c'est pas celui-là que je voulais mettre. Voilà, j'ai retrouvé. Ça s'appelle Piggly Wiggly, c'est le titre éponyme de l'album que j'ai entre les mains. Piggly Wiggly, donc un titre qui est lui de Jack Cobb. Voilà, c'est tout de suite sur les ondes de Radio B. C'est parti.

Et bien voilà donc ce deuxième thème donc par cette formation, le Trademark Jazz Band. Et puis donc on va s'arrêter là aujourd'hui parce que j'ai plein de choses à vous faire écouter. On va s'arrêter là aujourd'hui pour la page New Orleans. Voilà donc avec cet album Piggly Wiggly que l'on vient d'écouter maintenant. Je vais vous emmener sous d'autres cieux. Donc là, on a un octet, donc 8 musiciens. Voilà, ça fait du monde. Et là, je voulais retrouver quelque chose de plus simple avec vous. Je vais vous faire écouter un trio. Alors, c'est un trio classique en jazz, hein, piano, contrebasse, batterie. Le pianiste, c'est Philippe Duchemin qui est venu jouer à la ferme, donc à cette époque, à l'époque de l'album que j'ai entre les mains. Cet album, lui, je n'ai pas la date, tiens, c'est bizarre. Je voulais faire réécouter cette formation. Je vous propose un premier thème qui s'appelle Jogging in Paris, qui est écrit par Philippe Duchemin, qui est donc au piano. On va trouver Patricia Lebeugle à la contrebasse. Alors, une contrebassiste, c'est pas fréquent. On va en profiter. Et c'est Jean-Pierre Desroirs qui est à la batterie. Voilà, donc je vous propose d'écouter ce premier thème, Jogging in Paris. Et c'est parti.

Et voilà donc ce premier thème avec cet album. Donc l'album s'appelle Three Colors. Voilà donc avec ces trois musiciens, ces trois artistes, cette composition de Philippe Duchemin. Et alors là, moi je ne vais pas résister à vous faire écouter une autre composition du groupe. Alors cette fois, ce n'est pas le pianiste Philippe Duchemin qui a écrit ce thème. C'est Jean-Pierre Desroires. Donc une composition d'amateur, c'est quand même pas très fréquent. Donc je vous fais écouter ce thème qui s'appelle Bingo. Et Bingo, c'est tout de suite sur les ondes de Radio B. Si vous écoutez Radio B, ben, Bingo, vous avez gagné, c'est le meilleur endroit. Ciao, on écoute.

Et bien voilà donc ce deuxième thème bingo, un thème donc écrit par Jean-Pierre Desroires, le batteur de cette formation. Voilà, je voulais vous emmener maintenant pour que le tour soit complet. On va écouter un thème écrit cette fois par la contrebassiste Patricia Lebeugle. Ça s'appelle Sweet Progression. Et on écoute Sweet Progression sur Radio B. C'est parti dans l'émission du GECO.

Eh bien, voilà ce troisième thème avec cet album donc Three Colors, cet album de Philippe Duchemin, voilà avec Jean-Pierre Deroire donc à la batterie et Patricia Lebeugle à la contrebasse, qui était donc l'auteur de ce thème que l'on vient d'entendre, Sweet Progression. Voilà, je vais maintenant vous parler de ce qui va se passer. Eh bien, ce vendredi à la Ferma Jazz, nous serons le 25 septembre, et oui, et ce vendredi 25 septembre, on va accueillir, ça va être notre entrée à la Ferma Jazz, et on va accueillir un septet qui s'appelle le Zef Band. Alors, le Zef Band, il se présente comme étant de l'afro-funk groove. C'est, voilà. Je vais vous parler un petit peu de cette formation, le Zef Band, puisque bien sûr, moi, je vais passer un bon moment avec eux dans cette émission. La genèse, un petit peu la genèse de ce groupe. Le groupe est né en 2017. Voilà, initialement, c'était un projet d'afro-fanfare. Et voilà, avec des reprises qui vont de Phil Cutty au Soul Jazz Orchestra, passant par Manu Dibango, Trombone Shorty, enfin des trucs comme ça. Et ensuite, c'est évolué. Mais avant de vous parler de la suite, je vais entrecouper cette présentation de quelques morceaux. Je vous propose, donc leur dernier album s'appelle Sirocco, et je vous propose tout de suite d'écouter un thème qui s'appelle Beehive sur cet album, Sirocco. C'est parti.

Et bien voilà donc ce premier thème Beehive donc voilà sur l'album Zeph donc Zeph comprenez Zéphyr bien sûr voilà le vent il présente cet album comme un phénomène naturel. Zeph livre un premier album aux airs chauds, tour à tour Zéphyr et ouragan qui transportent en leur cœur des grains d'ailleurs. Poétique, n'est-ce pas? Voilà donc ce premier thème, Beehive, et je vous propose tout de suite le deuxième qui reste dans cette mouvance de groove funky comme ça et qui s'appelle Sirocco. Eh bien, Sirocco, forcément, ils écrivent aussi.

Et bien voilà donc ce... Et il part trop vite. Voilà donc ce deuxième thème Sirocco, donc le titre est éponyme de l'album. Et voilà, bah le thème est parti un petit peu vite, mais j'allais vous proposer maintenant ce thème suivant qui a une rythmique un petit peu différente. Mais je vais peut-être d'abord vous parler des musiciens de cette formation. Alors, les musiciens de ce groupe, c'est... Donc vous avez entendu quand même plein de...

cuivre. Donc on a Benjamin Meunier à la trompette, Grégory Ivanov au saxophone alto, Quentin Fresnel au saxophone baryton et Julien Jett au trombone. On va retrouver ensuite une rythmique avec Jérémy Lefebvre à la guitare, Bachir Ndiaye à la basse et Samuel Neusser à la batterie. Voilà. Donc c'est un groupe fort sympathique qu'on a hâte de vous présenter à la Ferme à Jazz. Bien sûr, c'est ce vendredi. Attention, n'oubliez pas, ça démarre ce vendredi 25 septembre à la Ferme à Jazz. Réservez vos places, il y a déjà pas mal de monde. Vous pouvez réserver vos places par mail sur le site de la ferme, donc fermajazz@free.fr. Attention, fermajazz sans le deuxième E de ferme, fermajazz@free.fr. Voilà, je vais vous laisser donc avec le thème suivant que je voulais vous faire écouter. Yo, mais qui part toujours. C'est quoi ce truc? Ça part toujours trop vite ce que je veux. Voilà. Le thème suivant qui s'appelle Deboa, qui est une expression brésilienne qui veut dire cool, tout va bien, c'est ok, donc tout va bien pour nous. Donc c'est Deboa, c'est parti sur Radio B. Voilà, quand j'arrive à faire tout ce que je veux avec mes petites mains et tout dans le studio, l'ordinateur et puis tout, ben ça se passe normalement. On est parti, Deboa.

Eh bien voilà, donc ce thème des boas. Voilà. Alors ensuite, je voulais vous parler toujours bien sûr de cette formation, ce Zef-Band Septet. Donc voilà, la formation qui évolue avec un sous-bassophone et à la basse et qui comporte ensuite également un saxophone ténor avec Lucas Meunier. Et ensuite, en 2018, Fanny Bouteiller rejoint le projet à la basse électrique, ce qui marque un tournant dans l'esthétique du groupe. Mais donc, ce ne sera pas Fanny qui sera chez nous, puisque à la Ferme Jazz, nous allons accueillir, en fait, à la basse, c'est Samuel Neusser. Non, pardon, Bachir Ndiaye. Samuel Neusser, c'est le batteur. Voilà, on va continuer, bien sûr, à écouter Sirocco, cet album de Zef, avec le thème suivant qui s'appelle Apuca ou Apucha, je ne sais pas comment ça se prononce. Alors j'ai cherché, c'est un verbe roumain qui veut dire saisir, capturer, attraper, enfin un truc comme ça. Voilà, donc il faut attraper le vent. C'est parti avec Apuca.

Eh bien voilà, donc ce thème Apuka, voilà. Je vais quand même maintenant vous présenter un petit peu ce qui va se passer dans les semaines, les mois qui viennent à la Ferma Jazz. Donc là, ce week-end, on accueille ce 25 septembre le Zef Band Septet. Donc ce groupe que l'on est en train d'écouter avec cette musique entraînante, c'est... Voilà, on est presque parfois dans un brass band, enfin voilà. Et moi j'aime bien ça, enfin nous aimons bien la Ferma, c'est très dynamique et on a apprécié ce que l'on a écouté. Ensuite, nous nous retrouverons à la ferme le jeudi 8 octobre pour l'Assemblée Générale. Donc bien sûr, c'est un peu plus tôt, c'est à 20h, venez, n'hésitez pas à venir à l'Assemblée Générale de votre association, donc les adhérents de la ferme et les non-adhérents, si vous voulez voir comment ça se passe chez nous, n'hésitez pas, si vous êtes curieux, venez assister à cette Assemblée Générale, je rappelle, donc jeudi 8 octobre à 20h, à la ferme à jazz, bien sûr. Ensuite, le 9, le lendemain, nous allons accueillir les Flagada Stompers. Les Flagada Stompers, le 9 octobre, c'est du jazz New Orleans. Alors, c'est un groupe qui a 60 ans d'existence. Qui a été fondé en 1965, donc vous voyez, c'est pas tout à fait d'aujourd'hui. Alors, bien sûr, le groupe a évolué, évidemment, depuis 60 ans, imaginez bien. On va retrouver, par contre, Marie-Claire Boyadjian au banjo, c'est Jean-Paul Briffaud à la trompette, Frédéric Espineau à la clarinette, Bertrand Dubourget au trombone, Bertrand Dubourget qui habite à Roma, Stéphane Matet au piano, Dominique Molton à la contrebasse et Richard Fouché à la batterie et au chant. Donc ça, c'est le 9 octobre, c'est dans 2 semaines, dans 15 jours, donc à la ferme à jazz, dans un peu plus de 15 jours. Les Flagada Stompers Jazz New Orleans. Ensuite, on va se retrouver, cette fois ce sera après les vacances de Toussaint, c'est le 6 novembre avec le Polyphénol, le septet, encore un septet, c'est le troisième septet d'affilée à la ferme à jazz, donc on aime bien les groupes qui sont un petit peu copieux, c'est riche, c'est plein de choses, et puis voilà, donc cette fois le Polyphénol, c'est du blues, alors c'est du bon blues, enfin c'est du gros blues comme on l'aime, mais à sept musiciens, imaginez bien qu'il y a plein de choses à faire. C'est Eve Morelli et Margot Viotti qui sont au chant, donc deux chanteuses, Patrick Tailleul à la guitare et chant, Martin Tailleul à la guitare, Lionel Bertani au clavier, Thomas Janodi, notre burgien, puisque fils de Christian Janodi, qui est parti il n'y a pas très très longtemps, qui était un accordoniste reconnu sur Bourg. Donc Thomas Janodi est à la basse et Denis Brasier à la batterie. Donc ça, Polyphénol Septet, le blues, c'est le 6 novembre, après les vacances de Toussaint, donc la première semaine, la semaine qui suit. Ensuite, nous allons retrouver le Adrien Bernet avec son Electric Quartet. Adrien Bernet, donc c'est un jazz actuel électro, qualifié d'électro-jazz, voilà. Batteur-compositeur, Adrien Bernet, donc c'est bien, voilà. Encore une fois, un batteur qui compose, c'est pas très fréquent, mais il y en a. Et nous, on aime bien les gens qui sont un petit peu différents. Et il nous dévoile, il va nous présenter les éléments de son tout nouveau disque qui s'appelle Night Portrait. Et voilà, donc c'est à découvrir, bien sûr. Alors là, on a encore une fille, c'est Sophie Rodriguez qui est à la flûte traversière. Marc Cabrera qui sera au piano et au synthétiseur. Pablo Contreras à la basse électrique et Adrien Bernet, bien sûr, à la batterie. Marc Cabrera, le pianiste, c'est un jeune pianiste, enfin, qui doit avoir une trentaine d'années. Maintenant, je l'avais découvert, moi, jeune, pour les tremplins Allume Jazz. Je l'avais vu à Ambronay pour un tremplin Allume Jazz avec Impro Jazz, l'association qui était basée à Ambérieu. Et puis, ma foi, c'était pour moi une belle découverte. Je suis très content qu'il vienne à la ferme, Marc Cabrera. Enfin, voilà. Donc ça, c'est le 27 novembre avec le Adrien Bernet Electric Quartet. Ensuite, on va terminer quand même ce qui va se passer jusqu'à la fin de l'année civile. On va retrouver un trio. Alors, on invite un trio assez exceptionnel, puisqu'il s'appelle Été. ETE. Alors pourquoi été ETE? Eh bien parce que simplement le premier E c'est celui de Andy Hemmler qui est au piano, le T c'est celui de Claude Chamichian à la contrebasse
Et le deuxième E, c'est celui de Éric Échampard à la batterie. Éric Échampard, donc bien sûr encore un très local puisqu'il est originaire de Viria. C'est le fils de Luc. Et puis voilà, donc on est bien content de les accueillir à la ferme. ETE Trio, donc There is Another Way, c'est le titre du spectacle. Et c'est le 11 décembre, donc à la ferme à jazz, le 11 décembre. Notez bien ce 11 décembre. Et ensuite, on va terminer l'année civile avec la scène ouverte le 18 décembre. Donc là, il faut s'inscrire. J'ai déjà un groupe qui s'est inscrit pour cette scène ouverte du 18 décembre. Donc vous inscrivez sur le site de la ferme à jazz, fermeajazz@free.fr, ou alors par SMS ou en m'appelant au 06 10 89 44 29. Voilà, donc alors à disposition, on a des micros, on a un piano, une batterie, ampli guitare et ampli basse. Voilà, donc voilà. Et les musiciens, inscrivez-vous. Et vous, cher public, eh bien, n'hésitez pas à venir les applaudir les artistes et les soutenir dans ces projets qui, quelquefois, commencent à émerger, qui sont des tests, ils viennent se tester à la ferme. Quelquefois, c'est des retrouvailles aussi. Voilà, c'est un spectacle avec une entrée à prix libre. Et on passe en général de bons moments. Voilà, ça fait déjà beaucoup de temps que je discute et puis, eh bien, le temps m'est imparti. Je vais vous dire au revoir là-dessus. On va se quitter avec un thème qui s'appelle Funkilla et c'est sur ce thème que je vais vous dire au revoir la prochaine fois. C'était le GECO aime le jazz, le numéro 728 aujourd'hui sur les ondes de Radio-V. Ciao, ciao, Jean-Louis Tissot à l'antenne. Bye bye.

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0: 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Tu parles tout seul. 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

0: Malheureux, ne voyez-vous pas ce que vous avez fait?
1: Mais que se passe-t-il, monsieur le professeur?
0: Nous assistons ce soir à l'éclosion d'un phénomène absolument extraordinaire. Ils sont en train de nous donner en spectacle, je vous le donne en mille, la parade prénuptiale du blaireau.
1: C'est merveilleux.
0: Incroyable mais vrai, mais c'est donc ça. C'est ça tout simplement, alors vous pouvez le constater. Ils se frottent les flancs, ils ont une petite glande anale.

0: muscler en bas de leur postérieur qui va libérer un muscle et qui va tout simplement exciter le partenaire. Alors comme on peut le constater, les ébats sont ce soir assez vifs, n'est-ce pas?
1: D'accord. Une sorte de brut de Fabergé finalement qu'il est...
0: Exactement, un brut de Fabergé mais en moins bonne odeur parce qu'évidemment le règne animal ne peut pas surpasser le génie de Fabergé, n'est-ce pas?
1: D'accord.
0: C'est ce qu'on appelle communément un spectacle que je qualifierais de parade de l'amour.
1: Ah bah l'amour fait.
0: L'amour, le miracle de l'amour.
1: L'amour.
0: Et

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Où donc le poète va-t-il puiser son inspiration? Pourquoi, par exemple, dans mon œuvre, est-il si souvent question d'établissements où l'on sert des rafraîchissements, de bière, de vin, d'alcool divers, et jamais de tilleul ou de verveine? Sincèrement, je ne sais pas. La chanson qui va suivre et le lieu qu'elle décrit échappe à la règle générale, puisqu'il est question d'un endroit où on ne sert aucune boisson alcoolisée. 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